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une station qui est en cours d'élaboration, qui comporte, au point de vue détection, des systèmes magnétiques différents, ici, qui donneront déjà une idée de l'orientation de ce champ magnétique perturbateur, de l'intensité. À ça, on a associé une détection des infrasons, parce qu'on a constaté aussi que dans certains cas, les ovnis généraient des infrasons assez puissants, ce qui est une sorte de bourdonnement, c'est à la limite des sons audibles.

En étudiant les observations dans cette partie du monde, le capitaine Bruscati avait constaté qu'elle se situait sur un quadrillage de 33 000 marins qu'il avait baptisé Harmonique 33 et qui correspond à un carré de 61 km 116 de côté. On découvre que la superposition est parfaite, que le premier quadrillage n'est autre que les diagonales d'Harmonique 33. Diagonale d'harmonique 33. Les diagonales d'harmonique 33.

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1: Ce n'est rien, ça n'étonnerait personne. Ce n'est rien, à quoi bon reparler de ça?
2: Alors là, d'accord. Alors ça, c'est intéressant.
1: Puisque j'en suis là,
2: c'est bien ça.
1: À quoi bon?
2: Vraiment, il a du talent. Beaucoup de talent.
1: Comme on dit, t'en fais pas.
2: C'est une sensibilité. Dis ce thème de l'automne.
1: Comme on dit,
2: ce thème de l'automne. 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
1: t'en fais pas. C'est la vie.
2: C'est très intéressant. Il a beaucoup
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1: Dit,
2: lui, il est bien. Oui. Il est bien. Lui. 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
1: Il paraît que tout recommence.
2: Moi, j'aurais bien vu des violons.
1: Il paraît qu'il y a la chance.
2: J'aurais vu des violons, là, je sais pas.
1: Il paraît.
2: Oh, c'est génial. Génial.
1: 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Rien qu'un bon d'automne.
2: Je le sais déjà. 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
1: Ça n'est rien.
2: C'est
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2: Hein?
1: Ça n'est rien.
2: Génial.

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4: L'heure du journal. Bonjour Marion Cazanov.
5: Bonjour Andréane, bonjour à tous.
4: Deuil national au Venezuela.
5: La présidente a décrété 7 jours de deuil national après ce double séisme meurtrier du 24 juin. Le bilan continue de monter et les sinistrés doutent de la capacité du gouvernement à leur venir en aide. L'armée israélienne restera pour une durée indéterminée au Liban, en Syrie et à Gaza. Déclaration hier du ministre israélien de la Défense à Gaza. Cette armée continue d'ailleurs de grignoter du territoire au-delà de la ligne pourtant fixé par l'accord de trêve. Nouvelle attaque russe meurtrière en Ukraine alors que Kiev continue de viser le pétrole russe. Cela oblige Moscou à importer de l'or noir, notamment en provenance d'Inde. Et puis les léopards et les lions domptés au mondial de foot. Déception pour la RDC et le Sénégal, éliminés en 16e de finale après avoir pourtant mené au score. On en parle dans le journal des sports après cette édition.
4: Le Venezuela continue de compter ses morts.
5: Près de 2300 victimes selon le dernier bilan après le double séisme du 24 juin. Les secours poursuivent leurs recherches dans la poussière et les ruines. Les chances de retrouver des survivants sont désormais infimes, mais pas nulles. Un homme en vie de 43 ans a été repéré. Des sauveteurs tentaient ces dernières heures de l'extraire des décombres. Des milliers de personnes sont toujours portées disparues. Hier, la présidente par intérim Delcy Rodriguez a décrété un deuil national de 7 jours. Mélissa Barra, vous êtes notre envoyée spéciale au Venezuela avec Jadel Khoury. La présidente Mélissa a aussi promis une réponse rapide du gouvernement pour aider les sinistrés. Comment est reçu ce message ?
6: Eh bien, avec beaucoup de scepticisme, alors que cette période de deuil national vise à souder le pays dans la douleur, dans la résilience, au-delà des clivages politiques, beaucoup y voient une manière de noyer le poisson. Nous l'avons vu ces derniers jours, les autorités ont été dépassées par les événements, incapables de mener efficacement les opérations de secours ou de loger les sinistrés. Le relogement, c'est précisément l'un des points les plus critiqués. Il y a 50 centres d'accueil, mais pas la capacité d'héberger 12 000 déplacés. De très nombreuses familles se retrouvent à dormir dans des parcs ou sur des ronds-points, sous des tentes ou directement exposées aux intempéries. Lundi, un violent orage a frappé la région. Delcy Rodriguez a annoncé la création d'une commission présidentielle pour accélérer la réhabilitation puis la reconstruction des habitations. Mais un photographe nous le disait encore tout à l'heure, il y a des zones de La Guaira à l'intérieur des terres que les secours n'ont même pas encore atteintes. Alors quand le gouvernement annonce avoir, je cite, ordonné de passer à la vitesse supérieure, les habitants s'interrogent, d'autant plus que toute la réponse humanitaire repose en ce moment sur l'aide internationale et la solidarité.
5: Mélissa Barra, envoyée spéciale de RFI au Venezuela avec les moyens techniques de Jadel Khoury.
4: On reparle, Marion, de la situation au Venezuela, des moyens du gouvernement pour faire face à cette crise avec notre grand invité international, le journaliste vénézuélien en exil, Carlos Castillo, entretien avec Clotilde Dumay. Après ce journal, une pause dans les négociations Iran-États-Unis.
5: Elles reprendront après les funérailles de l'ayatollah Ali Khamenei, tué au premier jour des frappes israélo-américaines. Des funérailles qui débute samedi et pour plusieurs jours. Des discussions indirectes ont eu lieu au Qatar. Doha se félicite d'ailleurs ce matin de progrès positifs. Les deux parties viennent de mettre en place un canal de communication pour signaler et recenser les violations du protocole d'accord signé mi-juin et destiné à mettre fin à la guerre sur tous les fronts, notamment au Liban. Le Liban, où l'armée israélienne reste déployée dans le sud, elle le restera au Liban, donc en Syrie et à Gaza pour une durée indéterminée, a dit hier le ministre israélien de la défense Israël Katz.
4: Et à Gaza, l'armée israélienne grignote toujours plus de territoire.
5: Il y a pourtant une ligne jaune instaurée au moment du cessez-le-feu et fixée dans le cadre du plan de Donald Trump pour mettre fin à la guerre. Une ligne que les Palestiniens n'ont pas le droit de franchir. Des Palestiniens qui assistent donc impuissants à cette avancée israélienne et à toutes les menaces qu'elle comporte. Reportage à Marazi, dans le centre de Gaza. Signé Rami Almegari avec Abla Jounaidi.
7: Aux abords de terre.
2: agricoles et de fermes désormais désertées, une femme anonyme passe avec sa fille. Sa maison en plein champ, elle ne l'occupe plus que la nuit venue.
7: On a peur beaucoup plus qu'avant. C'est horrible de devoir abandonner sa maison.
2: À Gaza, la ligne jaune n'est pas indiquée partout. Mais un bloc jaune apparu du jour au lendemain, des pelleteuses qui s'affairent, des habitants tués, sont autant de signes que cette nouvelle frontière, telle que l'a décrite le chef de l'armée israélienne, se rapproche. Mohamed El-Najjar est l'ancien maire de Merazi.
8: Au début, on pouvait à peu près bouger, disons dans un périmètre suffisant. Mais maintenant, on reste bien autour de chez soi. On ne peut même pas aller au village d'à côté. Plus ces zones jaunes se rapprochent, plus on se sent sous surveillance. On est anxieux. On ne peut pas vivre normalement. La menace est permanente. On entend le bruit des tirs sans savoir d'où ça vient.
2: Comme les pêcheurs bravant la mort au large, Khalil El-Bchiti s'aventure encore dans son champ.
9: Ma maison est à moins de 100 mètres du bloc jaune. Je n'y habite plus depuis le début de la guerre. Mais quand j'arrive à avoir de l'eau, tous les deux ou trois jours, je vais arroser mes arbres.
2: Censée être temporaire, la ligne jaune s'étend vers l'ouest, s'érisse de fortifications, une violation du droit international, autant que des termes du plan de paix de Donald Trump.
10: Un reportage de Rami Al-Megari à Gaza avec Abla Jounaïdi. La nuit troublée par une nouvelle attaque russe à Kiev, des explosions ont retenti dans la capitale ukrainienne. Au moins 10 personnes ont été tuées, 56 blessées, des bâtiments résidentiels ont été détruits. La veille, le président Volodymyr Zelensky disait craindre une attaque de grande envergure de la Russie.
11: L'Ukraine, elle, frappe le pétrole russe.
10: Avec des dizaines d'attaques sur des dépôts, des raffineries ces dernières semaines, et l'impact se fait ressentir dans le pays avec des pénuries plus ou moins importantes, des fils qui s'étirent dans les stations essence. La Russie est contrainte même d'importer du carburant, et surtout en ce moment où la période des récoltes commence. Dimanche dernier, le président russe Vladimir Poutine avait admis qu'il y avait des pénuries. Il avait promis aussi qu'il était en train d'y remédier, Aurélien Devernois.
12: Selon l'agence Reuters, la Russie s'apprêterait à importer au moins 400 000 tonnes de carburant tous les mois, la demande étant particulièrement forte en été. Elle s'approvisionne déjà en Biélorussie et un accord aurait été trouvé avec le Kazakhstan. Mais au-delà de ces pays limitrophes, Moscou commencerait également à se fournir en Inde. Un aveu de faiblesse pour l'économie russe, explique Thierry Bross, spécialiste des questions énergétiques.
13: Quand vous allez devoir acheter vos produits pétroliers à l'Inde, eh bien c'est l'Inde qui va faire la marge de raffinage. Donc c'est l'Inde qui s'enrichit, c'est l'Inde qui va nous acheter du pétrole et qui va ensuite vous revendre des produits pétroliers plus chers.
12: Mais la Russie n'a guère le choix, car rebâtir son système de raffinerie va prendre du temps. Pour plusieurs raisons.
13: Dans une raffinerie, vous avez des outils de raffinage qui sont extrêmement complexes et qui sont souvent sous technologie occidentale. Et puis, vous avez aussi ce qu'on appelle des catalyseurs. Et ça, encore une fois, l'Occident maîtrise ces technologies. La Russie ou la Chine les maîtrisent moins bien.
12: Des importations amenées à augmenter si l'Ukraine maintient l'intensité de ses attaques sur les infrastructures pétrolières russes, au moins 50 ces trois derniers mois. Sauf à faire des choix drastiques, les ventes de carburant en particulier ont ainsi été suspendues depuis 10 jours en Crimée.
14: RFI 6h08 à Bamako et Ouagadougou, le Mali et le Burkina Faso quittent la CPI.
10: Les deux pays ont acté leur retrait de la Cour pénale internationale quelques semaines après le Niger. C'est donc tous les pays de l'AES, l'Alliance des États du Sahel, qui actent ce retrait de l'institution et il sera effectif dans un an, Stéphanie Mopa.
15: En passant à l'acte, Bamako, Niamey et Ouagadougou ont tous trois dénoncé une cour qui serait à leurs yeux instrumentalisée à des fins politiques au détriment de l'impartialité et de l'objectivité. L'Alliance des États du Sahel, une coalition des trois pays avait annoncé ce retrait en septembre dernier, mais sans jamais formaliser la décision. C'est désormais chose faite. À l'époque, l'AES disait vouloir créer un tribunal sur le Sahel. La présidence de l'Assemblée des 125 États membres de la Cour a invité les trois États à rester et débattre en son sein. Elle leur a aussi rappelé leurs obligations, car le retrait ne sera effectif que dans un an. C'est ce que prévoient les textes de la Cour pour empêcher des États de partir en réaction à des poursuites judiciaires. Durant cette année, ils ont l'obligation de continuer à coopérer avec la CPI. L'enquête sur les crimes commis au Mali en 2012 et 2013 lors de l'occupation du Nord et de Tombouctou n'est pas close. La Cour a aussi des programmes de réparation pour les victimes. En se retirant de la CPI, Bamako, Niamey et Ouagadougou affaiblissent affaiblissent la position de l'Afrique au sein des États membres de la CPI, une assemblée qui régit la Cour, chargée notamment d'élire ses juges et procureurs. Le groupe Afrique passerait de 33 à 30 États, mais resterait néanmoins majoritaire. Stéphanie Maupas, AE, RFI.
11: En France, Mario, les prisons de plus en plus surpeuplées.
10: Et c'est le constat de Dominique Simoneau, la contrôleure générale des lieux de privation de liberté. Le nombre de détenus ne cesse de progresser et...

0: 50% en un an, en montant jusqu'à 8. Situation qui s'est ainsi reproduite fin 2024 et début 2025 avec une nouvelle vague de grippe aviaire.
1: Bon, rien de très surprenant jusqu'ici. L'offre diminue, la demande reste forte, les prix montent.
0: Et c'est le fonctionnement classique du marché, en effet, Andréane. Mais le ministère américain de la Justice a voulu savoir si ce marché réagissait naturellement ou s'il était aidé. Car pour faire simple, aux États-Unis, le prix des œufs dépend des contrats passés entre les producteurs, les distributeurs ou encore les industriels de l'agroalimentaire. Cela repose sur un indice de référence publié chaque jour par une société spécialisée. En clair, cet indice sert de baromètre du marché. S'il monte, les prix payés par les distributeurs puis par les consommateurs augmentent aussi. Et selon le ministère américain de la Justice, c'est précisément ce système que plusieurs grands producteurs auraient cherché à influencer pour faire grimper artificiellement cette référence.
1: Et comment est-ce qu'ils ont fait ?
0: Les enquêteurs affirment que ces trois grands groupes se seraient coordonnés entre 2022 et 2025 pour déposer de très nombreuses offres d'achat à des prix volontairement élevés, parfois sans réelle intention d'acheter des œufs. L'objectif aurait été de donner l'impression que la demande était beaucoup plus forte qu'elle ne l'était réellement, ce qui poussait automatiquement les cotations à la hausse et donc en bout de chaîne une hausse du prix des œufs. Le ministère de la Justice compare même cette méthode à une pratique qui est bien connue sur les marchés financiers. Ça s'appelle le spoofing méthode, qui consiste à envoyer de faux signaux au marché afin d'influencer les prix.
1: Et l'œuf, eh bien c'est une matière première, il est en bout de chaîne. Si le prix augmente, tout augmente dans les supermarchés, les restaurants et dans l'industrie.
0: Et au final, Andréane, c'est le consommateur qui paye. Aujourd'hui, les prix des œufs sont largement retombés. Les élevages se reconstituent progressivement et la grippe aviaire recule. Les producteurs n'ont d'ailleurs reconnu aucune faute en acceptant cet accord. Mais voilà, le ministère américain de la Justice estime, lui, que si la grippe aviaire a bien provoqué une pénurie, elle n'explique pas à elle seule des prix aussi élevés pendant si longtemps. Car c'est bien toute la question. Où s'arrête la loi de l'offre et de la demande et où commence la manipulation du marché ?
1: Merci Stéphane Jeunesse. À Paris, les 8h20. Lors de notre grand invité international, il est dans notre studio ce matin, un peu plus d'une semaine après le double séisme dévastateur et meurtrier qui a frappé le Venezuela. Le journaliste vénézuélien Carlos Castillo répond aux questions de Clotilde Dumais.
2: Bonjour Carlos Castillo.
3: Bonjour Clotilde.
2: Merci d'être avec nous sur RFI. 7 jours de deuil national décrété au Venezuela, alors que le dernier bilan fait état de 2295 morts, plus de 11 000 blessés après ce double séisme qui a donc frappé le pays. Est-ce que vous êtes en contact, vous d'abord, avec des proches qui sont sur place? Et si oui, qu'est-ce qu'ils vous disent aujourd'hui?
3: Oui, tout d'abord, merci beaucoup pour l'invitation. Avant toute chose, j'aimerais avoir une pensée pour toutes les familles, pour toutes les personnes qui ont perdu un proche, pour les personnes blessées, pour les personnes qui attendent des nouvelles d'un parent. Comment le plus de 8 millions de Vénézuéliens qui sont aujourd'hui partout dans le monde, nous vivons cette tragédie, comment avec beaucoup de douleur. J'ai des amis qui sont à Caracas, j'ai pu échanger avec eux et pour eux ça a été vécu comme quelque chose de comme un moment très très très très fort. Et ensuite le pays en général vit ce tremblement comme une sorte une sorte de traumatisme généralisé. 7 jours après, les images sur les réseaux sociaux sont saisissantes et le pays est complètement en choc.
2: Le Haut Commissariat aux réfugiés des Nations Unies évoque des pénuries alimentaires généralisées dans l'état de la Guaïra, hein, qui a été particulièrement touché donc au nord du Venezuela sur la côte. L'Organisation Mondiale de la Santé dit redouter des épidémies. Est-ce que ça correspond justement au témoignage que vous avez? Quelles sont, vous, les dernières informations de vous disposer? Qu'est-ce qu'on vous décrit du terrain?
3: Oui, effectivement, ces informations remontées par ces organisations sont vraies et ça ne nous étonne pas du tout parce que ce qu'on a vu, c'est que au Venezuela, l'État a presque fait faillite avec une défaillance du système de santé. Et tout simplement, le système de santé n'était pas préparé pour une catastrophe comme celle-ci. Déjà que nous avions une pénurie de médicaments avec un manque de moyens très important dans les hôpitaux pour accueillir les malades. Donc c'est pas du tout étonnant ces informations, parce qu'on le savait, le système en général était complètement, le système de santé n'était pas absolument préparé pour une catastrophe d'une telle ampleur.
2: Alors le système de santé est certainement pas que, mais ce que vous nous dites, Carlos Castillo, c'est que le pays, le Venezuela, n'était pas prêt à ce genre de catastrophe naturelle, alors même qu'on le sait, hein, c'est un pays qui est particulièrement exposé au risque sismique.
3: Oui, complètement. Il faut rappeler que le Venezuela est un pays sismique. 80% de la population habite sur une zone sismique. Donc, le pays possède des normes parasismiques et cependant, il n'y avait pas un plan. C'est évident, c'est clair qu'on n'était pas préparé pour cet événement.
2: On parle des bâtiments notamment qui ne seraient pas, qui n'auraient pas été préparés à ce genre de secousses.
3: Un des choses que l'on voit, c'est que par exemple, pour vous représenter une meilleure façon de la chose, c'est que le Chili, qui est un pays dans la région qui est aussi sismique, connaît des sismes qui sont beaucoup plus importants, jusqu'à 8, qui connaît des sismes de magnitude 8.
2: Et on était sur de magnitude 7,2, 7,5 hein, au Venezuela.
3: Oui. Non, mais au Chili, on connaît plus importants encore que ceux qu'on a vu au Venezuela. Et cependant, on ne veut pas des dévastations telles. Ça veut dire que peut-être il va falloir, les gens aujourd'hui demandent de faire un audit sur si les constructions ont respecté les règles parasismiques. Il n'y avait pas un plan, ça c'est clair, c'est évident, on le voit aujourd'hui, il n'y avait pas un plan qui préparait la population à un tel événement, alors que toutes les données historiques
2: montrer qu'effectivement c'était un risque
3: très important.
2: Vous avez parlé de faillite, alors on parlait de la santé, mais plus généralement, ce qui se passe là, selon vous, c'est le coup de grâce en quelque sorte pour une population, pour un pays qui connaît déjà une situation très compliquée économiquement depuis des années, qui vit aussi une situation politique très difficile depuis un certain temps, une inconstance politique, on va y revenir. C'est un coup de grâce véritablement.
3: Oui, complètement. Enfin, c'est un petit peu, si vous voulez, ça vient combler une situation. Le pays était déjà très très très très en difficulté, avec des institutions défaillantes, avec des infrastructures qui étaient très en difficulté, et tout à coup, on connaît cet événement naturel qui devient aujourd'hui une catastrophe humanitaire dans un pays qui est préparé. Un séisme comme ça, c'est un défi immense. Mais au Venezuela, qui n'était pas préparé, ça devient une catastrophe, un drame humanitaire. L'ampleur de ce drame est incommensurable aujourd'hui, j'ai envie de dire. L'estimation des... l'Institut géologique des États-Unis, les chiffres disent que on attend environ 10 personnes qui sont mortes, plus de 68 000 personnes disparues. Mmh. Effectivement, un drame, et il y a pas de solution pour ces personnes qui sont aujourd'hui désemparées.
2: Pas de solution, justement, c'est ce que vous imaginez pour la présidente par intérim, Delcy Rodriguez, qui a pris la suite après la capture de Nicolas Maduro par les Américains début janvier. Est-ce que ça signe aussi la fin des espoirs un petit peu de certains Vénézuéliens vis-à-vis de cette espèce de transition qui pouvait se dessiner après Maduro?
3: Mais au contraire. En tant que Vénézuélien exilé et qui garde des liens avec le peuple en place, je pense qu'on est résilient et une transition politique ne se fait pas du jour au lendemain. Il y a
2: Donc ça ne va pas remettre en cause le pouvoir actuel et le pouvoir de Madame Rodriguez.
3: Ça remet en cause le pouvoir de Madame Rodriguez. Moi, ce que je voulais dire, c'est que l'espoir du peuple vénézuélien d'aller vers un pays démocratique, cette catastrophe naturelle va nous rendre beaucoup plus résilients et cette envie. Pour que le Venezuela redevienne aujourd'hui un pays démocratique, il est toujours là. Delcy Rodríguez a été ouée lors des déplacements. Elle n'est pas légitime. Elle n'a pas été élue de façon démocratique. Et donc, bien sûr que nous gardons espoir que
2: elle peut-être pourra changer, mais en tout cas votre volonté de démocratie reste intacte. C'est ça que vous nous dites ce matin.
3: Complètement.
2: Merci beaucoup Carlos Castillo d'avoir été avec nous sur RFI.
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4: Bonjour, c'est Juan Gomez. Abidjan, Cotonou, Accra, Lagos, les fortes pluies qui frappent les pays du Golfe de Guinée ont une nouvelle fois provoqué des inondations meurtrières. Comme chaque année, le même scénario se répète. Comment mieux anticiper la saison des pluies? Appelez-nous.
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carnet de voyage avec Ode de David Van Reybroek, traduit du néerlandais par Isabelle Rosselin. David Van Reybroek est né en 1971, notamment l'auteur de Congo, une histoire, ou encore de Contre les élections, paru en 2014. Ode, ce sont des musiques, des peintures, de la philosophie, de la littérature, de la politique, des résistances, ce qui structure la vie de cet écrivain engagé, offert là en partage. Ode à la mélancolie de Wendy René. Vous travaillez dans un café et la journée s'arrête. Un flot impossible à étancher s'écoule des enceintes. Il y a des morceaux qui vous déchirent le cœur sans que vous y attendiez. Vous donne un chagrin d'amour alors que vous vous sentiez très bien et vous font sangloter à la pensée de ce bricolage impuissant qu'on appelle la vie. Une fois la musique terminée, la fin arrive bien trop tôt, bien trop vite. Vous étreignez plus fort encore cette existence fragile, branlante. Vous rendre plus triste, mais plus sage, en moins de 180 secondes. C'est ce que parvient à faire Afterloaf de Wendy René, sorti en 1964. Voici 20 raisons pour lesquelles ce morceau aurait dû devenir un hit mondial. L'intro. Bon, vous êtes prêts ? 5 secondes exquises sur un vieux Hammond B3. Deux fois la même série d'accords pour commencer à fondre. Deuxièmement, le Hammond. Le célèbre orgue électrique a été conçu dans les années 30 pour imiter un orgue classique dans les églises de campagne et les petites communautés religieuses. Des musiciens noirs ont traîné dans leur sillage ce meuble en bois à deux claviers avec des dizaines de registres et même des pédales de basse vers les pistes de danse et la vie nocturne. Sans ces vibrations rythmiques du Hammond, pas de rhythm blues, pas de soul, pas de funk, pas de reggae et encore moins d'Afterloaf. Troisièmement, l'organiste. Ce n'était pas non plus le premier venu qui a relevé ici le couvercle en bois. Au clavier, il y avait Booker T. Jones en personne, un homme qui jouait de la clarinette, du saxo, du hautbois, du trombone, de la basse et du piano, mais resterait attaché toute sa vie au Hammond, l'instrument qui lui a permis de faire la transition entre le rhythm blues et le rock'n'roll. Quelques années avant cet enregistrement, a été sorti du bout de ses doigts par accident pendant une jam session Green Onions, un jalon de la musique pop regardé plus de 15 millions de fois sur YouTube. Oui, un orgue pouvait aussi avoir ce son marécageux, gras. Quatrièmement, le chœur à l'arrière-plan. Après ces 5 premières secondes, les chanteuses du chœur, tristes et alanguies, ouvrent le morceau comme une pêche trop mûre. Elles sont 2 ou 3. La syllabe « tears » s'étire. Du jus goutte sur le sol. Pas de vocaux lisses, pas de post-production étincelante, du brut, de l'inachevé, comme dans toutes les grandes œuvres d'art. Cinquièmement, la chanteuse. Puis la voici, Wendy René, 17 ans. Elle se lâche dans le refrain et entame un dialogue avec le chœur, comme dans le gospel. Les répliques ne se succèdent pas, mais se chevauchent. Voilà à peu près à quoi ça ressemble. Sa voix ne domine pas celle des autres chanteuses, mais monte parmi elles. Elle chante mieux, mais pas beaucoup mieux que les autres non plus. C'est justement ce qui donne sa cohésion au morceau. Sixièmement, le chant. Écoutez encore une complainte, un lamento, une mère mélancolique dont s'élève sa voix, qui cherche, tâtonne et s'apaise de nouveau, puis essaie encore et encore. Cette catharsis, ça vous secoue déjà les côtes. Septièmement, les accords. Le morceau compte 3 accords, pas plus. Hey Jude des Beatles, 8 accords. Perfect Day de Lou Reed, 13. Stairway to Heaven de Led Zeppelin, 15. Mais ici, 3. En mi, en si et en do dièse mineur. Les accords en mi et en si ont droit chacun à une mesure. L'accord en do dièse mineur a 2 mesures. Les accords mineurs toujours au service de la mélancolie. Plus bas d'un demi-ton, plus profond de toute une âme.
trois misérables accords, répétés inlassablement, phrase après phrase. On dirait un négro spiritual ou un chant d'esclave sur une plantation de coton plutôt qu'une chanson pop. Cette répétition est justement ce qui en fait une prière si suppliante. Le texte, pas envie de rires étouffés à propos de la prétendue superficialité de la chanson pop, qui ne parlerait que d'amours adolescentes et où blue rimerait toujours avec you. Le chagrin d'amour est le pire qui soit, et un chagrin d'amour précoce est une blessure pour la vie. Parfois, la simplicité peut fendre le cœur. Neuvièmement, la composition. D'ailleurs, quel est ce genre de morceau qui commence aussitôt par le refrain, fixant ainsi un crochet auquel suspendent le reste du morceau et l'oreille humaine, et dans lequel le refrain n'existe pas en soi, mais chevauche la fin de chaque strophe. Ce sont les sanglots, les bouffées d'air, les supplications récurrentes d'une jeune femme qui pleure son amour perdu. Voilà quel est ce genre de morceau. 10. Le tempo. Cette façon qu'a l'orgue de toujours marquer le contretemps, pas le premier et le troisième temps de la mesure à 4 temps, mais le deuxième et le quatrième. Pas pam pam pam pam, mais pam pam pam pam. Quand on écoute le morceau de cette manière, on se rend compte que le ska et le reggae, qui verraient le jour peu après en Jamaïque, se sont nourris aux chansons de Fats Domino et d'Otis Redding. Le ska a commencé par la soul, du dub à l'orgue à tuyaux. 11. Le label. Le morceau est sorti en 1964 chez Stax Records, le principal label de disques après Motown pour la musique populaire noire dans les années 60-70. Stax a été créé par Jim Stewart, un Américain blanc qui jouait de la country, voulait enregistrer des disques de rockabilly et travaillait dans une banque. Sa sœur plus âgée, Estelle Axton, elle aussi employée de banque, l'a aidé financièrement et lui a fait connaître la musique noire du moment, beaucoup plus intéressante, la soul et le R&B. Elle a hypothéqué sa maison, il a pu acheter une table de mixage et ils ont fusionné leurs noms, Stewart et Axton, qui est devenu Stax. Avec des artistes comme Otis Redding, Sam and Dave et Isaac Hayes, ils écriraient l'histoire musicale des États-Unis. 12. Le studio. Le frère et la sœur, Jim et Estelle, ont loué un cinéma désaffecté dans un quartier noir du sud de Memphis, Tennessee. Ils ont aménagé ce Capitol Theatre en studio. La scène est devenue la salle de contrôle. Les musiciens jouaient là où autrefois étaient installés les fauteuils. Ils étaient donc sur un sol en pente. Les fonds manquaient pour une rénovation de fond en comble. Selon les experts, cette disposition en pente s'entend encore dans les enregistrements. Les basses auraient une sonorité un peu plus pleine. Quoi qu'il en soit, Dock of the Bay d'Otis Redding, Soul Man de Sam and Dave, Firm from Shaft d'Isaac Hayes, tous ces morceaux ont dévalé de ce sol en pente. 13. L'or. De 1959 à 1975, Stax Records a sorti pas moins de 300 albums et 845 tours, dont 167 sont devenus de vrais hits. Le label de disque était un lieu où blancs et noirs, hommes et femmes, collaboraient jusqu'au niveau de la direction. Un jour, une certaine Marie Frierson est arrivée avec son frère, une amie et encore un ami. Elle savait chanter, estime Jim Stewart. Seulement ce nom, Frierson, pas moyen de prendre d'assaut le hit-parade avec ça. Wendy Storm, ce ne serait pas mieux ? Non, attends, a dit Otis Redding, qui traînait ce jour-là dans le studio. Wendy René, c'est pas plus joli ? Oui, a dit la fille, c'est plus joli. 14. L'enregistrement. En août 1964, le 45 tours a été enregistré. Wendy René avait écrit le morceau avec son frère, Frierson & Frierson. Peut-on lire pour le nom de l'auteur sur les rares exemplaires du 45 tours qui existent encore? Les musiciens de la session étaient Booker T and the MGs, le groupe maison de Stax. Le tirage n'est pas connu, sans doute pas très élevé. Aujourd'hui, il faut allonger quelques centaines d'euros pour s'offrir ce disque. 15. La photographie.
Une jeune femme superbe, un regard inquiet, une coiffure de la fin des années 50, capable de résister à une tempête. On ne connaît pas beaucoup de photos de Wendy René, mais elle est magnifique. Et puis, cette coupe de sa robe qui lui fait des seins pointus. Sixièmement, l'âge. À travers toute la tristesse, c'est tout de même un morceau estival. On peut presque entendre qu'il a été enregistré au mois d'août et que des jeunes gens talentueux ont eu plaisir à le jouer. Wendy avait 17 ans au moment de l'enregistrement, son frère en avait 19. L'homme à l'orgue, Booker T. Jones, 20. Et Otis Redding, qui avait inventé le nom, 22. Un désespoir à la saison des abricots. 17e, la sortie. Quand le titre sort plus tard cette année-là, il connaît un succès local à Memphis, mais ne parvient pas à se classer dans les meilleures ventes nationales de R&B. Le deuxième petit hit de Wendy René fait un flop aussi. Ensuite, elle décide de chanter dans les chœurs. À la fin des années 60, Otis Redding lui demande de l'accompagner en tournée. Elle hésite, aimerait y aller, mais vient de devenir mère et décide de rester. L'avion que prennent Otis Redding et son groupe pour ce voyage s'écrase quelques jours plus tard dans un lac et plonge la musique noire dans un deuil profond. Wendy René a échappé à la mort et se consacrera par la suite à sa famille et à sa foi. Tant pis pour la carrière. 18e, la ville. Memphis, Tennessee, restera toujours la ville de Stax Records, tout comme Motown sera toujours lié à Detroit. On a démoli le célèbre studio en 1989, mais reconstruit la façade. Depuis 2003, le bâtiment abrite le Stax Museum of American Music, un heureux souvenir des années extraordinairement créatives de l'époque. Mais un peu plus loin, en ville, les années 60 sont commémorées d'une toute autre manière. Le National Civil Rights Museum, dans le Lorraine Motel, rappelle le lieu où, en avril 1968, Martin Luther King fut assassiné. Soudain, c'est aussi un chant funèbre, une lamentation, un hymne en mode mineur. 19e, les moments. Pourquoi tout est à sa place dans ce petit chef-d'œuvre, presque oublié de la soul? Cette façon de chanter trois fois de suite, oh! Et d'arriver à faire durer aussi longtemps My Ever, cette facilité avec laquelle sa voix décolle puis atterrit. Ces battements de la batterie qui s'intensifient vers la fin, cette ritournelle fragile de l'orgue, très en retrait, de 2 minutes 36 secondes à 2 minutes 41 secondes. Tout est terriblement juste. Ce n'est pas un hasard si le Wu-Tang Clan a fait une reprise et si Fatih Akin l'a incorporé à son film grandiose Dans le mur. 20e, l'outro, pas d'accord final, pas de paroxysme et pas de moindre variation à la fin. Cette petite astuce qui consiste à soudain élever la tonalité pour accentuer l'effet dramatique. After Laughter se termine le plus sobrement possible, un fondu, le volume diminue, les voix disparaissent dans le brouillard, le silence qui suit est tout simplement douloureux. Pourquoi cela ne continue pas un peu plus longtemps? This doesn't last always. Ça ne dure pas toujours, dit Wendy René dans une de ses chansons. Mais en chemin, elle nous a appris à étreindre la fragilité et à être reconnaissant pour ces quelques fragments de beauté totale.

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J'ai lu pour vous une émission de Radio Dragon et de Radio Royan. Le livre dont on va parler s'appelle « La vie a-t-elle une valeur ?» de Francis Wolff. Le titre « La vie a-t-elle une valeur ?» semble devoir ouvrir un vaste débat. Il n'en est rien. L'ambition de notre auteur est plus limitée. Il souhaite combattre une doctrine, voire une idéologie, nouvellement apparue, à savoir la sacralité du vivant. Par « vivant », on inclut toutes les formes de vie qui existent sur notre planète. Par sacralité, il faut entendre ce qui relève de l'absolu, c'est-à-dire ce à quoi il est interdit de toucher. Ainsi, qu'il s'agisse d'une vache, d'un virus ou d'un moustique, asiatique ou pas, l'humain ne devrait intervenir en aucun cas, d'aucune façon. Il est évident que, pour nos lointains ancêtres, les chasseurs-cueilleurs du néolithique, le vivant était sacré, ou, plus exactement, l'ordre cosmique était sacré. En effet, la vie humaine dépendait totalement de l'environnement. Une épidémie pouvait anéantir des populations entières, qu'il s'agisse d'humains ou d'animaux, dont ils se nourrissaient. De même, de mauvaises conditions météo pouvaient leur être fatales, et une telle vulnérabilité appelait à un respect absolu de l'ordre établi, cosmique. Cette notion d'ordre cosmique est trop abstraite pour être mise en œuvre. Il nous faut, à nos humains, aller plus loin, trouver des explications et se donner des moyens d'agir. Ainsi, les humains ont-ils conçu un cosmos qui leur soit compréhensible, un cosmos à leur image. Un archéologue français, Philippe Descola, s'est fait connaître en différenciant quatre façons de voir le monde, toujours s'agissant de nos lointains ancêtres, à savoir le totémisme, l'animisme, l'analogisme et le naturisme. Bon, je ne développe pas. Deux conclusions sont à tirer de l'approche de Descola. D'une part, nous, humains, projetons un monde à notre image, mais aussi il apparaît que l'invention des dieux relève du même mécanisme, à savoir trouver une explication à l'ordre du monde. Une explication qui débouche sur la possibilité de peser sur cette marche du monde. Ainsi, attend-on des dieux ou des esprits qu'ils réalisent ce qui est impossible pour nous. Pour solliciter ce monde invisible, eh bien la pratique du sacrifice a toujours occupé une place centrale. Descola est l'une des deux figures qui prêchent pour la sacralisation du vivant. L'autre est Bruno Latour. Il s'agit de rappeler que le cosmos relève de l'absolu et que le vivant est un autre nom qu'on peut donner au cosmos. Et à ce titre, le vivant est considéré comme sacré, pour l'un et pour l'autre, ainsi que pour leurs adeptes. Depuis la lointaine époque des chasseurs-cueilleurs, l'humanité a évolué. Néanmoins, les humains se posent toujours les mêmes questions et inventent des réponses qui se renouvellent guère. Alors, pour comprendre la place qu'occupe le vivant dans le monde contemporain, il est nécessaire de passer en revue les trois grands courants civilisationnels qui structurent le monde contemporain. Alors pour simplifier à l'extrême, on retiendra la Chine, l'Inde et les trois grands monothéismes, judaïsme, christianisme, islam. La Chine n'a jamais été véritablement religieuse, même si elle a connu une époque bouddhiste. Et à ce titre, les Chinois restent imprégnés par le respect de l'ordre cosmique. Rappelons que l'empereur était appelé « fils du ciel ». Et le culte des ancêtres, toujours en œuvre, relève d'une même inspiration. Enfin, les disciplines telles le Qigong s'inscrivent dans cette perspective. Alors, cette référence au cosmos contient un paradoxe, à savoir qu'elle ne comprend pas le vivant. En effet, toujours s'agissant de la Chine, on y parle du ciel, de la terre, de la montagne, du lac, du bois, etc. Mais il n'est jamais question de vie animale ou d'être sensible. Et les animaux sont traités en Chine de façon strictement utilitaire.
C'est ainsi qu'on y exploite des porcheries où vivent 600 000 bêtes disposées sur 26 niveaux superposés. Ainsi, dans la culture chinoise, le vivant ne fait l'objet d'aucune vraie considération. Il en va tout autrement de la culture indienne. Dans l'hindouisme, le principe cosmique est cyclique. On y parle de mort et de renaissance, ou si l'on préfère, de réincarnation. Et ce processus de réincarnation comprend tous les êtres sensibles, c'est-à-dire tous les animaux, humains y compris. Et à ce titre, nous sommes susceptibles de nous réincarner dans un animal, et réciproquement, nous pouvons être la réincarnation d'une quelconque bestiole. Il en résulte, dans la culture chinoise, un respect absolu pour la vie animale. Et le cas extrême est celui des Jaïnes qui portent une gaze devant la bouche pour être sûrs de ne pas même avaler un insecte. Mais à côté de ça, l'Inde est l'un des pays les plus pollués du monde. Et les conséquences sur la biosphère sont catastrophiques. Et à ce titre, l'Inde moderne ne respecte pas réellement le vivant. Alors le monde judéo-christiano-musulman a rompu de façon tranchée avec les mythes dits païens. On va y venir. Il faudrait compléter ce tour d'horizon avec les quelques traditions qui ont conservé un lien avec leur mythe d'origine, lesquelles sacralisaient le vivant, on l'a dit. Il reste possible de recenser de nombreux groupes revendiquant une telle culture. Au Canada, il s'agit des Nations Premières. Mais ces groupes restent marginaux, à l'exception toutefois des pays andins, où ils arrivent à jouer un rôle politique. Et on peut citer l'ancien président de la Bolivie, Evo Morales. Néanmoins, ces populations pèsent peu sur la marche du monde.

Alors on en vient maintenant, toujours sur cette histoire du vivant, à traiter du monde européen, ou à aborder le monde européen et anglo-saxon. Sachant que le livre dont on parle, « La vie a-t-elle une valeur ?», s'inscrit dans une vision limitée à ce monde européen. Et de plus, limitée au milieu intellectuel qui y sévit. Alors jusqu'à une époque récente, cette précision, rappeler qu'on s'adresse à un milieu limité, aurait été superflue. En effet, la pensée occidentale était censée être universelle. Il suffisait de se référer à Platon ou à Kant pour faire autorité. Et les propos de notre auteur, Francis Wolff, s'inscrivent dans cette perspective. À savoir qu'il oublie de poser cette question, la vie a-t-elle une valeur, à l'humanité tout entière. Or, on vient de voir que deux grands pôles civilisationnels, l'Inde et la Chine, échappaient totalement au débat en question. Alors, il faudrait y rajouter un troisième pôle, d'égale importance numériquement, le monde islamique. En effet, l'islam reste fidèle à ses origines, lesquelles datent d'une époque où la vie animale allait de soi et ne faisait pas l'objet d'une attention particulière. Alors venons-en au monde qui est le nôtre et dont on pense à tort qu'il véhicule des vérités universelles. Cette universalité fut revendiquée d'emblée par l'Église chrétienne. L'Église chrétienne dont la Bible est le texte fondateur. Et s'agissant de la place de l'humain, la nature, le texte biblique est particulièrement explicite. Je cite, s'agissant de la terre, « Peuplez-la et soumettez-la. » On ne saurait être plus clair. Ainsi l'homme a-t-il tous les droits sur la nature, qu'il s'agisse des animaux ou des plantes. Et Descartes a actualisé cette doctrine en précisant que les animaux étaient l'équivalent de mécanique. Ainsi ne pouvait-on en aucun cas leur attribuer une âme. Alors il fallut attendre l'époque romantique et la fin du XIXe siècle pour voir apparaître, toujours en Occident, une nouvelle sensibilité. Dans les grandes villes européennes, telles Vienne, Londres ou Paris, la vision de l'agonie en pleine rue des chevaux de trait était devenue insupportable. D'où en France la loi Gramont, destiné à enrayer la souffrance infligée aux animaux. Le vivant en tant que tel, on parlait à l'époque de nature, fut glorifié un peu partout en Europe. En France par Victor Hugo, mais surtout dans l'Allemagne wagnérienne. Tolstoï est le penseur qui a vraiment donné à cette notion de vivant l'acceptation qui fait référence aujourd'hui. Selon Tolstoï, chaque être vivant est indispensable à la vie de tous les êtres. En fait, pour Tolstoï, l'humain est plus souvent nuisible qu'utile. À noter que, chez ce même Tolstoï, il s'agissait aussi bien de la vie animale que de la vie végétale. Et que, d'autre part, la souffrance était certes un problème, mais qu'elle est inhérente à la vie. Gandhi s'est directement inscrit dans la voie ouverte par Tolstoï, mais il en fait une voie quasi religieuse, et trop étroite de nos jours pour être largement empruntée. Alors à l'époque contemporaine, le débat était relancé par un penseur anglo-saxon, Peter Singer. En fait, Singer s'est contenté d'élargir le champ de l'utilitarisme. Rappelons que, de nos jours, en matière de morale, on vit sur deux référentiels, à savoir l'impératif catégorique de Kant et l'utilitarisme anglo-saxon. Je développe. La doctrine de Kant pourrait se résumer dans le principe qui veut qu'on ne fasse pas aux autres ce qu'on voudrait pas qu'ils nous fassent. Et selon l'utilitarisme, toute action doit contribuer à augmenter le bien-être du plus grand nombre.
sous-entendu le plus grand nombre d'humains. Eh bien, selon Peter Singer, il faudrait entendre du plus grand nombre d'êtres sensibles. De façon concrète, il faut s'interdire d'engendrer une souffrance gratuite. Lutter contre la vivisection a été au cœur du militantisme de Singer. Il admettait la vivisection dans le cas où elle était vraiment cruciale pour la recherche médicale authentique. En revanche, il a réussi à mettre fin aux États-Unis à la vivisection pratiquée dans l'industrie du cosmétique. La pensée de Peter Singer a été volontairement déformée, y compris dans ce bouquin. Sa doctrine, l'antispécisme, ne dit pas que la vie d'un macaque vaut autant qu'une vie humaine. Elle dit seulement qu'une vie de macaque ne doit pas être sacrifiée pour rien. Alors arrivé là, on constate que la cause du vivant a suivi deux pistes. D'une part, la prise en compte de la souffrance animale, c'est l'antispécisme, et d'autre part, le respect du vivant en tant que tel, Tolstoï ou bien encore le culte de la forêt. Tout ça, c'était avant qu'on prenne conscience qu'au train où vont les choses, la planète sera devenue invivable dans quelques dizaines d'années. D'où un renouveau du débat autour de la valeur du vivant.

Dans la mesure où la sauvegarde de l'environnement devient la priorité absolue, eh bien, le vivant prend une valeur primordiale. Mais, au-delà de cette énonciation, la mise en œuvre ne va pas de soi. Rappelons que l'impératif écolo résulte de deux sources totalement dissociées, à savoir le Norvégien Arne Naess et l'Allemand Hans Jonas. Selon Arne Naess, la survie de la planète nécessite uniquement d'éradiquer une espèce invasive. Assez simple. De plus, cette espèce invasive qui détruit tôt est unique. C'est l'espèce humaine, tout simplement. Il suffirait donc de diviser par 10 la population humaine pour que tout rentre dans l'ordre. C'est ce qu'on appelle l'écologie profonde. Alors le scénario pour arriver à cette diminution n'est pas vraiment abordé. Ben, il n'empêche, la sacralité du vivant, alors du vivant non humain s'entend, apparaît dans ce contexte comme un préalable incontournable. Pour Hans Jonas, seule l'humanité compte. Et il considère que c'est un point de vue unanimement partagé. Son apport à Hans Jonas est de démontrer que nous avons les mêmes devoirs envers nos semblables à venir que nous en avons envers nos semblables vivants. On rejoint Kant, mais on le projette sur les générations à venir. Et typiquement, nous nous interdisons d'imposer à nos voisins des conditions de vie dégradées. Eh bien, tout simplement, il doit en aller d'eux-mêmes envers les générations à venir. L'écart doctrinal est énorme. Pour Naess, la nature est une fin en soi. L'humanité doit lui être sacrifiée. Et pour Jonas, la nature est un moyen d'assurer la survie du genre humain. Alors, jusqu'à une époque très récente, un tel débat se limitait à quelques intellectuels. En effet, la dégradation de l'environnement était trop peu sensible pour mobiliser au-delà de quelques spécialistes. Eh bien, il en va tout autrement 50 ans plus tard. La menace s'est précisée. La peur se développe. Et le personnel politique et assimilé y trouve un champ de bataille d'importance majeure. Et c'est précisément sur le plan politique que notre auteur, Francis Wolff, voulait en venir. Son référentiel reste le bon vieux schéma gauche-droite. Il n'a d'ailleurs pas tort, car s'agissant de l'attitude envers le vivant, eh bien le clivage gauche-droite est tout à fait pertinent. En effet, pendant des dizaines d'années, c'était la droite qui s'était arrogé le monopole de la défense des animaux et du vivant par extension. Et puis soudainement, c'est la gauche, voire la gauche radicale, qui s'est faite la championne du vivant. Et le livre dont on parle, « La vie a-t-elle une valeur ?», consacre beaucoup de pages à ce débat entre d'abord la gauche et comment d'abord la droite historiquement et comment la gauche y est venue. Alors on a vu que c'était l'époque romantique qui avait valorisé la magie du vivant. En France, les romantiques en question avaient pour nom Lamartine ou bien encore Alfred de Vigny. Le moins qu'on puisse dire est qu'il s'agissait de bourgeois. Et pendant ce temps-là, ouvrières et ouvriers trimaient au fond d'ateliers à peine salubres. Et leur défense, à leur cause, a conduit Karl Marx à se caler sur un matérialisme totalitaire. À côté de ça, ou avec ça, on notera que les dégâts causés par l'URSS à l'environnement ont été encore pires que ceux dus au capitalisme. L'assèchement de la mer d'Aral reste un cas d'école. Alors le communisme n'a pas vraiment disparu, puisque la Chine s'en réclame. Néanmoins, les règles du jeu capitaliste sont en vigueur partout dans le monde. Et le capitalisme, mû par l'enrichissement individuel, est, par essence, de droite. Ils n'admettent aucune contrainte, ni en matière de justice sociale, ni en matière de respect de l'environnement.
s'opposer au capitalisme est le fondement de la gauche. Et l'échec du communisme ne l'a pas fait dévier de son objectif, qui est toujours d'établir la justice sociale. Alors on sait que, dans le monde politique, tous les moyens sont bons pour lutter contre son adversaire. À gauche, ça s'appelle la convergence des luttes, selon le bon vieux principe qui dit que tout ce qui bouge est rouge. Or, c'est le vécu de l'injustice qui fait bouger. Cela conduit à débusquer les injustices et à les faire converger. Et c'est ce qu'on appelle la convergence des luttes. Et en matière de doctrine, rien ne montre que la gauche ait une sensibilité particulière envers le vivant. On l'a vu avec le communisme. Mais ceci n'est pas le problème ou son problème. La priorité est de fédérer des luttes susceptibles d'affaiblir l'ordre établi, dans la mesure où cet ordre est de droite, de facto. Et dans ce jeu, la défense de l'environnement et du vivant est particulièrement bienvenue. Le génie de la manœuvre a consisté à dire que le vivant était opprimé, opprimé par le capitalisme. Et à ce titre, il est devenu légitime de défendre le vivant. L'écoféminisme résulte directement de cette dialectique. En effet, le courant écoféministe considère qu'il existe des similitudes et des causes communes entre les systèmes de domination et d'oppression des femmes par les hommes et les systèmes de surexploitation de la nature par les humains. Je reprends Wikipédia. Alors, le moins qu'on puisse dire est qu'il s'agit là d'une affirmation qui repose sur pas grand-chose, ou du moins qui est anecdotique par rapport à l'enjeu constitué par la surexploitation de la nature. Et de plus, les actions militantes utiles au féminisme n'ont rien à voir avec celles nécessaires à la défense de l'environnement.

La vie est-elle une valeur ? Titre de ce livre pose une question dont on n'aura jamais la réponse. En revanche, la vraie question est de savoir que faire pour sauver la planète, c'est-à-dire l'humanité. Et la sauvegarde du vivant est effectivement au cœur du problème. C'est une question nouvelle, mais qui se pose dans un contexte lourdement marqué par le passé, comme on l'a évoqué au départ. Il en est résulté à ce jour une convergence redoutable entre tradition religieuse totalement archaïque et domination du capitalisme. C'est ce qui se passe aux États-Unis, avec la place prise par l'Église évangélique. Pour prendre conscience de la gravité de la situation, eh bien, il faut d'abord admettre que le rôle tenu par Donald Trump est celle d'un figurant. Un figurant qui monopolise l'attention, mais qui est simplement porté par une tendance lourde. Les évangéliques se présentent comme l'ardent défenseur du vivant. Ils militent sous la bannière pro-life. Le vivant en question est celui du fœtus humain. En revanche, ils ne ressentent aucune sensibilité envers le vivant en général. En effet, ils s'en remettent simplement au précepte biblique qui donne à l'humain un droit absolu sur la nature. Les évangéliques se revendiquent 650 millions dans le monde. On a déjà mentionné la Chine et le monde musulman qui n'avaient aucun souci pour le vivant. Il faudrait de plus amputer l'Occident de cette mouvance chrétienne fondamentaliste, laquelle comprend aussi l'Église orthodoxe. Alors la question du vivant, la sauvegarde du vivant, a été lancée, comme on l'a vu, par la prise de position antinomique de deux penseurs du siècle dernier, Arne Naess et Hans Jonas. Le monde politique actuel a aussi généré deux positions antinomiques. D'un côté, une droite réactionnaire qui se maintient dans le déni du problème de la planète, et de l'autre, une gauche bornée qui revendique le monopole de la défense du vivant. À ceci près qu'il s'agit d'une simple posture dialectique, superficielle. Alors il serait temps de quitter ces fantasmagories et de faire face à la réalité. La réalité est que la nature est infiniment complexe et que l'humain ne maîtrise rien. Prétendre que le sort de la planète est entre nos mains, de façon volontaire, est une illusion. On compte 5 destructions massives dans l'histoire de la planète. Et sans doute, la 6e marquera la disparition, au moins partielle, de l'humanité. On a longtemps pensé que ce serait un holocauste nucléaire qui mettrait fin à l'espèce humaine. On a alors remarqué que beaucoup de bestioles résistaient particulièrement bien à la radioactivité. Il faut en retenir que la fin du vivant n'est pas pour demain, quels que soient les désastres commis par l'espèce humaine. Le scénario le plus probable est que le désastre environnemental réduise l'humanité dans une proportion importante, par exemple de 10 à 1, ce qui comblera d'aise les adeptes de l'économie profonde, lesquels verront dans cette hécatombe un événement salutaire. La planète peut vivre sans l'humain, mais pas l'inverse. Notre survie résulte d'équilibres complexes que nous sommes incapables de maîtriser. Et nous, nos lointains ancêtres en étaient conscients. Ils acceptaient de se soumettre à des mécanismes qui les dépassaient. Certes, nous maîtrisons bien davantage notre environnement. Et la médecine arrive en premier dans la liste des progrès accomplis. De même, nous sommes devenus moins dépendants de notre environnement. Bien qu'il soit à craindre que, dans quelques dizaines d'années seulement, nous étions devenus bien moins dépendants de notre environnement. Nous sommes dépendants du vivant, et la complexité du vivant nous dépasse. Et à ce titre, nous n'avons pas d'autre choix que de respecter le vivant. Et cette position prudente correspond au principe de précaution
élaboré par Ancionas, encore lui. Principe qui voudrait qu'aucune innovation ne soit lancée tant qu'on n'ait pas fait le tour de ses conséquences possibles. Bon, l'application stricte de ce principe est quasi impossible. Néanmoins, il mériterait de toujours être débattu. Alors, s'agissant du vivant en tant que tel, il resterait à aborder les aspects affectifs et éthiques. C'est un vrai débat, mais qui se situe sur un tout autre plan. Diminuer la souffrance animale, autant que faire se peut, et préserver la biodiversité sont deux sujets différents. Deux sujets qui peuvent se rejoindre d'un point de vue tactique. Et dans ce cadre, le raisonnement consiste à espérer qu'une personne sensible à la souffrance animale sera réceptive au problème de la biodiversité. De même qu'on peut croire qu'une personne sensible à la souffrance animale le sera aussi à la souffrance humaine. Mais il s'agit là, selon moi, d'une illusion. Je rappelle le titre du bouquin, « Le vivant a-t-il une valeur ?» de Francis Wolff, paru dans Philosophie Magazine, éditeur, en 2025, 190 pages, 18 euros. Ainsi s'achève « J'ai lu pour vous », émission proposée par Radio Dragon et Radio Royan.

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0: Bonjour.
1: Bonjour. 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
0: Aujourd'hui, on va vous présenter le roman Une autre lumière de Elizabeth Aylin, paru initialement en 1978 aux États-Unis sous le titre A Different Light et réédité en France en 2024 par les éditions Les Moutons Électriques.

0: Elizabeth Ann Lynn est née en 1946 à New York City. Après des études à Cleveland et à Chicago, elle travaille d'abord comme enseignante, puis comme cadre en milieu hospitalier. Elle propose également des conférences dans un programme d'éducation pour les femmes à San Francisco. En 1976, Lynn publie sa première nouvelle. En 1978, A Different Light, son premier roman de SF qu'on vous présentera dans cette émission, lui apporte un certain renom. Dans la suite, elle publie entre autres une trilogie fantastique, Les Chroniques de Tornor, un livre pour enfants et un recueil de nouvelles. Ses œuvres se distinguent par des personnages dessinés avec une grande sensibilité psychologique et elle est aussi parmi les premières à introduire des personnages ouvertement homosexuels dans ses récits. Elle est primée deux fois avec le World Fantasy Award avant de souffrir d'un grave blocage d'écriture, ce qui est souvent considéré comme la pire des choses qui puisse arriver à une écrivaine.
1: J'ai cherché à combler ce vide dans ma vie. Et ce que j'ai trouvé, c'est tout simplement le reste de ma vie. Je me suis remis aux arts martiaux avec enthousiasme, mes amis étaient toujours là, je n'ai pas cessé de lire des livres, et je me suis rendu compte que je pouvais vivre et être heureuse sans plus jamais écrire.
0: Pour gagner sa vie, elle prend alors différents boulots, vendeuse, conseillère fiscale et, pour finir, prof d'arts martiaux. À plusieurs reprises, elle réussit à retrouver l'écriture et publie le roman « Dragon's Winter » en 1998 et sa suite « Dragon's Treasure » en 2003. En France, son premier roman paraît en 1981 sous le titre « L'œil du peintre » aux éditions Jean-Claude Lattès dans la traduction de Bernard Ferry. Épuisée depuis longtemps, les éditions des Moutons électriques le republient en 2024 dans une traduction revisée par André-François Ruault sous le titre « Une autre lumière ».

Le roman « Une autre lumière » est présenté dans son quatrième de couverture comme un space opéra gay. À la fois une histoire qui se passe dans des vaisseaux spatiaux sur différentes planètes et dont le personnage principal est bisexuel. Scénario assez rare pour un roman écrit en 1978. Son personnage principal, Jimson Aleka, est un artiste peintre qui est atteint d'un cancer incurable dans une société où la grande majorité des cancers peuvent être guéris. Le sien est stabilisé, mais il ne peut pas voyager, au risque de redéclencher le développement de sa maladie. Dans les premières lignes du roman, il reçoit un Vésicube qui contient la photo 3D de Russell, son amant de jeunesse, ce qui le pousse à se questionner. Veut-il partir de sa planète Nouveau Terrain, au risque de mourir rapidement ? Voyager, peindre de nouvelles lumières sur d'autres planètes, essayer de revoir Russell, rompre l'ennui qu'il ressent sur Nouveau Terrain, mais réactiver la maladie, réduire considérablement la durée de sa vie ? Jimson, on s'en doute, partira voyager, s'installera sur une nouvelle planète, rencontrera de nouveaux amis, peindra de nouvelles choses et sera entraîné dans des aventures improbables, mêlant à la fois magie et enquête.

0: Avec le roman qu'on vous présente aujourd'hui, on revient d'une certaine manière aux origines. Car par plein d'aspects, une autre lumière d'Elizabeth Aylin peut être considérée comme de la science-fiction assez classique. Un space opéra avec des voyages interplanétaires et des espèces extraterrestres. Lynn a notamment recours à des outils narratifs qui, à la fin des années 1970, peuvent déjà être caractérisés comme traditionnels dans la SF. Le concept de l'hyperespace, par exemple, répond au besoin de trouver une explication pour les voyages à des vitesses supraluminiques qui soient scientifiquement plausibles, mais pas trop compliquées à appréhender pour les lectrices. L'origine du concept est souvent attribuée à John Campbell en 1931, et il s'est rapidement répandu dans les récits de SF avec des variations. Il existe bien des hyperespaces en mathématiques, mais les hyperespaces fictionnels ne font qu'emprunter leur vocabulaire et ne correspondent à aucune théorie scientifique. C'est un excellent exemple pour ce qu'on appelle le technobabillage en science-fiction, un pseudo-langage scientifique pour rendre crédible un univers fictif.
1: L'hyperespace, c'est comme le commencement de toute chose. L'entropie est plus lente. Dans les congruences où se trouve notre galaxie, il y a l'espace et la poussière brillante. La poussière crée des formes, on les appelle proto-étoiles. Lorsqu'on s'y trouve, c'est tout ce qu'il y a. L'hyperespace, c'est l'univers. On en sort, bien sûr, pour retrouver Nexus ou Terra ou Nouveau Terrain, et l'herbe et la lumière du soleil.

0: Il est difficile à mettre en œuvre, il est plus ou moins fiable, il est déroutant, voire dangereux, et il peut rendre fou. Parfois, il est réservé à une élite, ou alors, comme ici, les êtres habitués au voyage dans l'hyperespace et sans attache particulière à des planètes, forment un groupe social à part, avec ses propres règles et coutumes.
1: Dans l'espace, les usages ne sont pas les mêmes qu'à Nouveau Terrain. Trois règles importantes. Premièrement, ne vous rendez pas dans les zones où vous n'êtes pas les bienvenus. Évitez particulièrement les quartiers où vivent les hyper, ils n'aiment pas les touristes. Deuxièmement, ne posez pas de questions personnelles. Vous pouvez poser des questions sur les stations, les vaisseaux, l'hyperespace, sur tout ce que vous voulez, mais ne vous montrez pas curieux de vos interlocuteurs. Dans l'hyperespace, c'est considéré comme une grave impolitesse. Troisièmement, sachez qu'à l'extérieur de la planète, seuls les hyper portent des bijoux. Aussi, dans toutes les stations, les vaisseaux et les villes où vivent les hyper, il vous faudra abandonner bracelets, boucles d'oreilles et ornements divers, à l'exception des anneaux très fins.
0: Si j'ai parlé plus tôt de technobabillage, il ne faut pas croire pourtant que n'importe quoi serait admis dès qu'on sort de la hard science fiction, donc de la SF basée sur les connaissances réelles dans les sciences dures. En 1976, l'écrivain Norman Spinrad propose des règles pour ce qu'il appelle la « rubber science », littéralement la science en caoutchouc. Spinrad défend que la dimension spéculative est un élément essentiel à la SF et qu'il doit être plausible, mais qu'il convient de l'appliquer avec soin en considérant également les effets littéraires et narratifs. Par la suite, pas mal d'auteurs s'y réfèrent, que ce soit en adoptant, en critiquant ou en redéfinissant ces règles. Si l'univers et certains ressorts narratifs du roman Une autre lumière relèvent donc bien d'une science-fiction assez classique, Lynn y traite pourtant des thématiques plutôt inhabituelles pour la SF de son époque.

0: Le personnage principal du roman, Jimson Aleka, c'est un artiste qui dessine, peint ou sculpte des tableaux. Et ça, c'est assez rare dans la SF d'avoir des personnages principaux qui sont des artistes. On est plus habitué à lire le regard de scientifiques, par exemple. Et en tout cas, ce choix impacte réellement le texte et l'écriture de Elizabeth Allin. Par exemple, la manière de dessiner ou d'être inspiré pour créer font réellement partie du récit. C'est un des moteurs qui pousse Jimson à partir de sa planète. C'est le fait de chercher d'autres lumières, d'autres soleils à représenter. Et il part chercher de l'inspiration, mais il quitte aussi un milieu artistique qui l'étouffe.
1: J'ai vu votre exposition il y a 4 mois. Je l'ai beaucoup aimée. Il y eut un mouvement de colère. Il n'y avait rien de nouveau à cette exposition. Tout était éventé, comme de la vieille bière, et parfaitement ennuyeux. Mon agent m'a dit que ça avait été un grand succès. Un immense succès. Il imitait le ton enthousiaste de Samson. Mais pourquoi se mettre en colère contre Raina? Rien de tout cela n'était de sa faute. Ce n'était en fait que... Ah, quel ennui! Autrefois, Las Flores avait été un endroit magique, un lieu d'évasion, une ville d'artistes. C'est en la découvrant qu'à 16 ans, il avait découvert le monde, avant de visiter les villes de nouveaux terrains. Il avait maintenant 30 ans et ne pouvait plus aller nulle part. Tandis que derrière lui, les années qui s'entassaient comme les pierres d'une vieille bâtisse menaçaient de l'étouffer.
0: Le roman décrit des processus de création, comment Jimson trace des croquis, puis les reprend et construit une œuvre finale avec différentes techniques de dessin. Et ça aussi, c'est assez original dans un roman, de décrire comment l'artiste s'inspire du monde qui l'entoure, le dessine, et choisit des outils ou des techniques de peinture.
1: Sur Nexus, il trouverait le matériel nécessaire pour terminer ses dessins. Il comptait dessiner la plupart des masques à la plume, mais graver le dragon et la dame d'albâtre à la pointe sèche et le masque bleu sur une carte à gratter. Il n'avait besoin que d'une semaine de travail pour rendre le tout.
0: Le récit est impacté par le regard du narrateur, par le regard de l'artiste. Le texte fourmille de descriptions et de détails sur les formes, les couleurs et les textures de ce que Jimson Aleka regarde, de ce qui l'inspire. Et ces descriptions sont dans un registre très visuel, avec un fort sens de l'esthétique, et elles sont parfois même vaguement nébuleuses.

0: Leuse ou délirante.
1: Une lumière brillante baignait une vaste étendue où s'élevaient des formes qui ressemblaient à d'énormes rochers. Rondes, ovales, effilées, carrées, comme des jouets fabriqués à partir d'argile ou de cure-pipe. Ce n'étaient ni des rochers, ni des jouets, mais des vaisseaux spatiaux. « Les rangs sont des vaisseaux passagers, » dit l'écho. « Les polygonos sont des cargos, ceux qui ressemblent aux navettes sont des robots sondes sans pilote. » Leur taille défiait l'imagination. La lumière les frappait de curieuses façons et découpait sur le sol des ombres aux contours nets qui agaçaient la vue. Au-delà des vaisseaux, un rideau d'étoiles barrait l'horizon. Ces engins ne semblaient pas avoir été faits par l'homme. Il posa la main sur la surface froide et transparente du ciel. « Il y a une bulle là derrière, » dit l'écho. « Quoi ? Une bulle ?» Elle avança son visage près du sien. Son souffle était chaud sur sa joue. Là, du doigt, elle traça une ligne sur la surface transparente. Soudain, il vit, ou presque, quelque chose entre ses yeux et les vaisseaux. Rien d'autre ne bougeait aux alentours. Puis, cela disparut. Il attendit. Rien. Il s'apprêtait à prendre son carnet dans son sac lorsque l'écho lui saisit le bras. Comme une pierre portée à l'incandescence, un des vaisseaux changeait de couleur et passait du pourpre au bleu, au vert, à l'orange, à l'écarlate et au rouge profond. Puis, il disparut.
0: L'autrice prend vraiment le temps de décrire les paysages, les lumières, les corps des personnages. Et c'est certainement pas l'idéal pour les lectrices qui n'aiment pas trop les descriptions, mais elles sont jamais très longues et ce sont plutôt plein de petites touches qui parsèment le texte et le rendent très sensible. Et le récit est ponctué de poèmes ou d'extraits de poèmes, ce qui est là aussi assez rare dans la science-fiction.
1: Jimson opina. Il songeait au poème qu'il avait écrit après avoir vu une série de tableaux d'un peintre terrien nommé Vincent van Gogh. Assurément, il est mort fou. Qui d'autre qu'un fou eût pu voir sous un ciel de nuages ce flamboyant frisson, ce cœur de cuivre palpitant. Personne, assurément, ne sut voir dans les arbres ces géants galopants en une folle ivresse aux couleurs de démons. Comme l'océan, la terre moutonnait sous ses pas. Regarde, tout est calme ici. Les fermes sont semblables à celles de partout. Les blés ne dansent pas au sabbat du vent. Alors va-t'en à Arles et regarde. Combien le soleil a rougi la terre brune, bleuit les arbres verts. Regarde les frissons du soleil. Nos yeux ne nous appartiennent pas. Depuis lors, tout a changé.

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1: Aujourd'hui, on vous parle du roman Une autre lumière d'Elizabeth Aylin.
0: Un autre choix que fait l'autrice Elizabeth Aylin et qui est assez inhabituel, c'est le fait de mettre au centre de l'histoire un personnage atteint d'un cancer incurable. Et la maladie et son impact sur la vie et les relations du narrateur sont centrales dans le récit, et ça le rend d'autant plus précieux qu'il vient briser le tabou qui persiste autour de la maladie, des douleurs, de la peur de la mort, etc. La maladie contraint le narrateur à des soins réguliers, à des rendez-vous de contrôle, et il lui est fortement déconseillé de quitter la planète où il se trouve, car voyager dans l'hyperespace, ça pourrait réactiver son cancer qui est pour le moment stabilisé. Mais la maladie a d'autres conséquences, moins visibles. Jimson Aleka décrit par exemple les douleurs, la fatigue ou les effets indésirables des médicaments. Et il fait des descriptions précises, raconte l'impact sur ses activités. Parfois, il ne peut plus bouger ou il doit s'arrêter de dessiner.
1: Sa jambe le faisait parfois souffrir, mais toute sa vie, il avait vécu avec cette souffrance. Il n'était pas vrai, comme il avait lu une fois quelque part, que la douleur finissait par devenir une vieille amie. La douleur n'était jamais une amie. 3 années auparavant, elle l'avait terrassée. Avec cette souffrance intolérable qui lui vrillait les os, il n'était plus qu'un tas de viande crue accrochée à son squelette branlant, comme à un râtelier. Seul dans son studio, il avait roulé sur le sol, les genoux repliés sur la poitrine, incapable de crier. Il l'avait examiné jusqu'au tréfonds de lui-même et avait ensuite modifié le traitement. Depuis lors, il utilisait ce même médicament, synthétisé sur Mira. Qu'en serait-il le jour où plus aucun médicament ne parviendrait à calmer la douleur ?
0: Le vocabulaire pour parler de la douleur est assez diversifié, mais surtout il ne quitte jamais le récit. Tout comme la douleur ne quitte jamais le personnage. Mais au-delà de la douleur, la maladie fait intimement partie du personnage. C'est comme une part de son identité.
1: « À quoi penses-tu ?» demanda Leiko en s'asseyant sur le lit. « À la célébrité. Ça te plaît d'être célèbre ?»«
2: Ça ne me fait ni chaud ni froid, » répondit Jimson.
1: « Est-ce que tu y pensais lorsque tu as commencé à dessiner ?»«
2: Non. » »«
1: J'ai commencé à dessiner, » songea-t-il, « lorsque les médecins m'ont dit que j'étais malade. » Et incurable. Je dessinais tout et n'importe quoi comme un forcené parce qu'il y avait un monde, une douzaine de mondes, un univers à découvrir et que mon temps m'avait été volé. Je remplissais mes carnets d'esquisses, souvent mauvaises, presque jamais achevées, bâclées. Je pensais seulement à tous les endroits que j'avais envie de voir.
0: Si le personnage est en prise perpétuelle avec la douleur et la maladie, il est aussi en permanence confronté à sa propre mort. Ce qui lui provoque tantôt de la peur, tantôt de la hargne, mais souvent un sentiment de solitude. Le roman montre aussi comment la maladie a des impacts sur les relations sociales, sur les amours, les amitiés ou les relations avec les soignants. Et le plus évident est le fait que l'amant de Jimson Aleka n'a pas supporté l'idée que ce dernier soit malade, n'a pas supporté l'idée de sa mort et qu'il a choisi de fuir la situation en devenant hyperspatien. Il a préféré la rupture plutôt que le soutien. Mais d'une manière, toutes les relations sont impactées par la maladie. Et cela, Elizabeth Aylin le décrit très bien, avec les questions de la colère, de la tristesse, de l'incompréhension, de la distance et de la solitude.
1: Il revit en esprit les couleurs et les larges avenues blanches de Las Flores. Les autres, ils s'amusent, ils font de jolies images. Ce n'est pas cela l'art. C'est tout ce que tu es capable de donner. C'est ce qui demeure quand au détour d'un chemin tu aperçois la route avec le cavalier qui vient à ta rencontre. Ça demeure parce que c'est dans ton propre sang que tu as trempé ton pinceau. Il sentait la rage monter en lui. Et le sang de tous les enfants que tu n'auras jamais, à cause des famines, des guerres ou des maladies ou des dégénérescences. Voilà d'où vient l'art. Il ravala sa fureur pour qu'elle comprît. Mon art, c'est mon âme, dit-il enfin. C'est cette partie de moi-même qui ne mourra jamais. Les larmes inondaient ses joues. Elle pleurait pour lui et pour elle-même, peut-être, mais il voyait qu'elle ne comprenait pas. Elle ne pouvait pas comprendre. Elle allait partir, sans jamais connaître la mort froide dans ses os. « Jamais ils ne comprennent, pensa-t-il. Ils ne font que partir. » Il avait envie de frapper, puis il eut envie de pleurer.

0: Dans le roman « Une autre lumière », quand l'autrice décrit comment la maladie peut impacter les relations, elle soulève aussi la question importante du paternalisme. Comment d'autres personnes veulent parfois protéger la personne malade, prendre des décisions à sa place, soi-disant pour son bien, veulent la soutenir selon leur propre idée, mais sans prendre en compte ni ses besoins ni ses envies.
1: Lorsqu'ils atterrirent à Nexus, Jimson se sentait à peu près bien, mais il évita de se regarder dans une glace. Une fois qu'il eut rassemblé toutes ses affaires, Russell voulut porter son sac. « Je le porterai moi-même, » dit sèchement Jimson. L'écho ouvrit la porte extérieure du vaisseau et un flot de lumière, infiniment plus brillante que l'éclairage artificiel, se répandit sur le plancher. Une chaude odeur de métal monta jusqu'à eux. Le médaillon de Russell se mit à scintiller au soleil. « Où irons-nous d'abord ?» demanda l'écho. « À la clinique, » dit Russell. « Non, » dit Jimson. « Comment ça, non ?»« J'ai dit non. Je vais très bien. Je ne veux pas aller dans une clinique avant d'en avoir vraiment besoin. » Il se tenait très droit, s'efforçait d'oublier la douleur qui lui vrillait les os. « Je veux aller chez Rin. »
0: La question du libre choix dans la maladie, du droit d'avoir ses propres choix et stratégies, est particulièrement bien thématisée. Elle apparaît notamment dans la décision de Jimson Aleka de partir sur d'autres planètes, au risque de redéclencher son cancer et d'accélérer sa mort.
1: Jimson rêvait de Dakar. « Où en sont les recherches ? » demanda-t-il. « Une seule chose est certaine, dans l'hyperespace, 96% des cancers mutent et se développent. Cessez de rêver. Il y a ici un monde entier pour vous. » « Mais ici, je ne travaille plus. Je suis comme un rat en cage, un rat illustre, certes, et la cage est dorée, mais je ne peux oublier les barreaux. »
0: Le parti pris d'Elisabeth Allin est vraiment très chouette, de valoriser le fait qu'une personne peut choisir pour elle-même ce qui lui importe le plus, ce qui lui est le meilleur, quel que soit l'impact sur sa santé. Le roman raconte que la survie à tout prix n'est pas l'unique choix possible, qu'on peut prendre d'autres décisions, qu'il y a plusieurs manières d'améliorer sa qualité de vie, même si parfois ces options ont des conséquences sur l'espérance de vie.

0: On ne peut pas vraiment parler du roman Une autre lumière sans mentionner qu'il s'agit aussi d'une histoire d'amour assez romantique. Ou en fait, de plusieurs histoires. Car le protagoniste Jimson ne part pas seulement à la recherche de son grand amour de jeunesse, Russell, mais il a aussi une histoire avec Leiko qu'il rencontre assez tôt sur son périple. J'aime assez bien comment c'est raconté, comment des choses sont parfois explicitées entre les personnages, comment des relations évoluent et changent. Et pour un roman publié en 1978, ce n'est pas rien que la bisexualité et l'homosexualité des personnages soient posées comme une évidence qui n'est pas discutée. Elles font simplement partie de la réalité du récit.
1: Jimson se pencha pour prendre son verre. Plus tard, il se rappellerait ce moment. Brefs éclairs traversant la chaude vapeur du vin. Il y avait de la musique. Douce, puis rapide et durement cadencée. Leiko dansait, mince et souple comme une flamme au milieu de la pièce. Assis sur le sofa, Isao tenait la bouteille qui, dans ses mains énormes, ressemblait à une dérisoire divinité. Il parlait avec Russell. De l'encens brûlait. Leiko vint un instant s'asseoir sur les genoux de Jimson. Ses cheveux sentaient la prune, ses lèvres avaient le goût du vin. Russell s'était installé sur la coudoir de Jimson. Jimson qui parlait et parlait, un débit désordonné et trop abondant. Nouveau terrain, son art, la clinique et le disque de prescription, Ensel, le monstre télépathe et la lune Epsilon. Le jour vira au mauve et ce fut la nuit. Une nuit qui n'en finissait pas, quand tout à coup ce fut le matin. Ils sortirent pour voir s'éteindre les lumières de la cité, juste avant que surgît le soleil. Je crois que des feuilles de vigne dans les cheveux m'iraient à merveille ce matin, dit Jimson. Déjà que tu ne tiens pas bien sur tes jambes, lança Leiko en riant. Sûr qu'avec ce poids supplémentaire, tu te retrouverais le cul par terre. Russell s'approcha de la fenêtre aux lierres, il en arracha une longue guirlande feuillue et posa sur les cheveux de Jimson une couronne scintillante de rosée. Bacchus, déclara-t-il. Il caressa la joue de Jimson qui sourit. C'était Russell qui était dionysiaque, avec ses boucles flamboyant dans le soleil et son visage rosi par le vin.
0: On s'approche de la fin de notre épisode et évidemment, il y aurait encore plein de choses à dire de ce roman qui nous a plu aussi parce que son écriture est plutôt agréable à lire, parce qu'il parle de plein de rencontres avec d'autres personnages intéressants et parce qu'il a aussi un côté roman d'aventure bien rythmé, animé notamment par le personnage de Russell. À vous de découvrir tout ça. Et pour finir sur une anecdote, ce roman avait donné son nom, A Different Light, à une chaîne de librairies LGBT à Los Angeles, New York et San Francisco. Entre 1983 et 2001, ces librairies étaient des lieux importants pour ces communautés et ont joué un rôle non négligeable dans le lancement de plusieurs autrices gays et lesbiennes.

0: Et enfin, nous voulons dédier cet épisode de Vortex et Rotative à notre amie Lunar, qui, après avoir trouvé des manières de vivre pendant 10 ans avec un cancer, est partie le 8 novembre 2024 pour aller voir d'autres lumières.
1: En bon geek, il partageait avec nous la passion pour la science-fiction, notamment en tant qu'outil pour formuler une critique sociale et politique du monde dans lequel nous vivons, et pointer des mécanismes de domination avec du recul, des métaphores et des détours.
0: C'était aussi un complice à dénoncer les dérives de la science-fiction, notamment dans le rapport aux technologies et au militarisme.
1: À ce sujet, on vous invite à réécouter son intervention « Science-fiction, jeux vidéo et société, à quel futur sommes-nous préparés ?» dans un live en ligne de novembre 2020.
0: On mettra un lien vers cette intervention dans la présentation de l'épisode sur le site de Campus Grenoble et sur le site Radio Rageuse.

0: C'était le 30e épisode de Vortex et Rotative. On vous a parlé du roman Une autre lumière, écrit par Elizabeth Hanlin en 1978.
1: Le roman a été réédité en 2024 avec une traduction révisée par les éditions Les Moutons Électriques et il fait 250 pages.
0: L'émission est montée avec des bouts de musique du compositeur et musicien messin Chapelier Fou.
1: On est toujours à un rythme bimestriel, alors on vous retrouve dans 2 mois avec un nouvel épisode de Vortex et Rotative. Au revoir.
0: Au revoir et à la prochaine.
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1: L'Est à l'Institut finlandais des affaires internationales, lancé dans une stratégie plus large de rupture des échanges avec les pays européens.
2: Je pense qu'il s'agit là d'un facteur supplémentaire dans le processus visant à rompre les liens économiques entre la Russie et les pays européens. Et cela s'inscrit probablement dans le cadre des pressions économiques que la Russie exerce sur la Finlande et sur les pays baltes.
1: Les engrais azotés, dont la Russie est le premier exportateur au monde, pourraient être au cœur de cette décision, selon le chercheur.
2: Je pense que la raison doit être très pragmatique et économique. Et la seule raison que je vois, c'est que la Russie n'est plus intéressée par l'exportation d'engrais vers ces pays, ni peut-être via ces pays.
1: Pour Arkady Moshes, cette fermeture relève aussi d'une logique de représailles face aux sanctions européennes qui accablent l'économie russe. Une manière pour Moscou de reprendre l'initiative en jouant sa dernière carte.
3: Au Moyen-Orient, les médiateurs Qatar et Pakistan annoncent que les négociations entre Iraniens et Américains, que ces négociations reprendront dans les plus brefs délais après les funérailles samedi prochain de l'ayatollah Ali Khamenei. Ces pourparlers indirects concernent en particulier le dossier du nucléaire iranien et aussi ce que Téhéran attend par-dessus tout, la fin ou à tout le moins l'allègement d'un certain nombre de sanctions. Nicolas Falaise.
4: Le Qatar, l'un des pays médiateurs, a la main sur plusieurs milliards de dollars d'avoirs iraniens gelés. Une partie des sommes que Téhéran espère recevoir en échange de concessions sur son programme nucléaire. Selon le chercheur Clément Terme, spécialiste de l'Iran, c'est l'un des nœuds les plus complexes de la négociation entre les États-Unis et la République islamique.
5: Il s'agit d'obtenir le dégel de ces fonds sans condition. C'est ça l'objectif de la République islamique. Et du point de vue américain, l'objectif, c'est de maintenir les prix du pétrole bas jusqu'au mid-terms, en reportant au plus tard possible le dégel des fonds pour ne pas avoir à faire face au Congrès, puisque certains des soutiens du président Trump ne sont pas favorables à ce dégel des avoirs iraniens. Donc, des deux côtés, il s'agit de gérer les contraintes politiques internes.
4: Aux États-Unis comme en Israël, les partisans de la manière forte contre l'Iran n'avaient pas digéré l'accord nucléaire de 2015, car à l'époque, il avait permis à Téhéran de bénéficier de la levée des sanctions. Asphyxiée économiquement, la République islamique a aujourd'hui un besoin urgent de rentrée d'argent, mais seul un nouvel accord nucléaire permettra le dégel des sommes bloquées dans des banques étrangères.
3: Et l'Iran précise qu'il utilisera une partie de ses avoirs gelés au Qatar pour acquérir des produits dont il a besoin. Midi 7 ici à Paris, dans l'actualité économique, une amende record confirmée en Europe pour Google. La Cour de justice de l'Union européenne a rejeté l'appel du géant du numérique contre l'amende de plus de 4 milliards d'euros infligée par Bruxelles. C'était en 2018. Google a été condamné pour abus de position dominante dans l'écosystème des téléphones mobiles, en particulier le système d'exploitation Android. En France, alors qu'un nouvel épisode caniculaire se profile, le Premier ministre Sébastien Lecornu préside aujourd'hui à Marseille une nouvelle réunion interministérielle de crise. De son côté, le groupe écologiste à l'Assemblée nationale dénonce, je cite, l'impréparation du gouvernement face à cette canicule. Et les écologistes entendent déposer une motion de censure dans l'espoir de faire tomber ce gouvernement. Selon une députée, la motion sera déposée cette semaine pour être examinée la semaine prochaine. Dans les couloirs de l'Assemblée, certains élus dénonce, je cite, une manœuvre politicienne. Sur place pour RFI, Victorien Villaume.
6: Dans une période assez peu porteuse pour les écologistes, front interne contre la secrétaire nationale, projet de primaire qui semble voué à l'échec, la canicule leur a redonné de la visibilité. Mais cette motion de censure découle d'une démarche très politicienne, dénonce la porte-parole du gouvernement, Maud Bréjon. Le député du Bloc central, Frédéric Valletoux, est sur la même ligne.
7: Ça n'a aucun sens, on ne va pas renverser les gouvernements parce que pendant 10-15 ans, on a pris du retard dans l'ajustement de notre société à ces épisodes-là.
6: Concrètement, pour que Sébastien Lecornu tombe, il faudrait qu'en plus des écolos et de LFI, le RN et le PS votent la censure, ce qui semble bien mal embarqué. La députée socialiste Estelle Mercier.
8: Ce qu'on voit comme signal le groupe écologiste, à mon avis, a beaucoup de sens. Pour autant, je ne suis pas sûre que l'outil motion de censure soit le meilleur outil actuel.
6: Les écologistes se défendent de tout calcul politique et parlent de l'incompétence du gouvernement. gouvernement. Sandrine Rousseau.
0: Quand on a été à ce point-là absent d'un épisode où tous les Français, je ne crois pas qu'il y ait un seul Français qui n'a pas souffert de cet épisode de canicule. La responsabilité d'un gouvernement peut être engagée.
6: Mais le bien fondé de cette démarche fait débat, y compris dans les rangs des Verts. Je ne suis pas favorable aux motions de censure paresseuses, confie une élue du parti de Marine Tondelier.
3: Reportage de Victorien Villaume du service politique. Enfin, un coup d'œil au match du jour à la Coupe du Monde de football. 3 matchs pour le compte des 16e de finale, toujours. Espagne, Autriche et la nuit prochaine, Portugal, Croatie. Enfin, Suisse, Algérie. Les derniers matchs ont été marqués par l'immense déception des sélections africaines et de leurs supporters. La RDC et le Sénégal éliminés respectivement par l'Angleterre et par la Belgique après avoir été tout près de l'exploit. Voilà, et tout de suite, 8 milliards de voisins avec vous, Emmanuel Bastide, bonjour.
9: Bonjour Gilles Moreau, prochain journal dans 50 minutes et chez 8 milliards de voisins, nous parlons éducation comme chaque semaine. Comment faire face à la violence scolaire à Mayotte?
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0: La cloche va sonner. Bientôt. La grosse aiguille se colle à la petite. La trotteuse se dépêche. Je ne lève pas la tête. Je n'attire pas l'attention. Je ne bouge pas. Vous ne me regardez pas. Vous êtes absorbé par autre chose. Par le dessin sur votre cahier. Ou la conversation avec votre voisin. Allongé sur la table. Il suffit d'avoir des yeux pour se rendre compte. J'écoute. J'essaie de ne pas vous regarder. J'essaie d'écouter, mais je vous entends chuchoter.
1: C'est comme si vous faisiez la paix. Vous ne faites pas la paix. Vous n'y pensez plus, mais vous mordez encore.
0: C'est tout, je le sais.
2: Quand vous êtes concentré, je peux apprendre quelque chose, ne pas comprendre quelque chose, sans que ça fasse mal.
0: Je recopie les phrases au tableau. Je fais le moins de bruit, le moins de mouvement possible.
2: Je déteste mon écriture.
3: Je déteste mes mains.
4: Mes pieds font des traces.
0: Mes coudes.
3: Mes fesses.
2: Mon dos.
3: Je voudrais m'arracher les yeux et les oreilles.

0: Je ne sais pas combien de mois ça fait longtemps. Je n'arrive toujours pas à savoir si j'aurais pu l'arrêter ou pas.
1: C'était ma meilleure copine.
0: Je dis ça et j'y pense, et j'ai l'impression que ça n'a jamais existé.
2: Est-ce que quelqu'un peut être ta meilleure copine et te faire ça?
3: Est-ce qu'on peut croire que quelqu'un est sa meilleure copine et se tromper?
4: Qu'est-ce qu'elle a dit? C'était une question? J'ai entendu dans sa voix que c'était une question. Je connais la réponse. Je connais la réponse. Pourquoi elle interroge jamais les gens qui ne lèvent pas la main? Ce n'est pas parce que tu ne lèves pas la main que tu ne veux pas répondre.
2: Ça te fait marrer? C'est si drôle que ça, quelqu'un qui s'intéresse? On n'a pas le droit, des fois, dans la vie, ça ne vous arrive jamais de vous intéresser à quelque chose?
5: Vous avez vu, dans la cour, Héloïse, elle voulait trop répondre, ça se voyait. Trop fou!
1: Ferme ta gueule. Et il y en a quatre autres qui lèvent la main. Tu ne les regardes pas? Ça te fait pas marrer?
4: Eux, n'importe qui. Toute la classe qui connaît la réponse. Non. Ça, c'est pas des suceurs.
0: Eux, ils répondent. Ils ont le droit. Par contre, Héloïse, c'est que pour sucer, bien sûr.
1: Truc de fou. Quelle suceuse de vouloir répondre à la question parce qu'elle connaît la réponse.
2: Je n'ai pas peur de vous.
4: Moi, la peur, je suis déjà dedans.
2: Dans la peur, on ne peut pas tricher.
1: Je vous vois. Vous êtes des tricheurs. Tous, je vous plains.
0: Vous tremblez toute la journée.
3: Vous vous en foutez sûrement de ce que je pense. Et sur moi-même, vous ne pouvez pas comprendre. Mais en fait, je pense que si. Vous le savez très bien.
4: C'est pour ça que vous me regardez.
2: Parce que vous ne voulez surtout pas que ça vous arrive.
0: Vous me regardez? Vous vous demandez qu'est-ce que ça fait?
1: Moi, je suis pas une suceuse. Non, ça m'arrivera pas.
4: C'est ça.
3: Je suis sûre. Je pose la question à n'importe qui ici. Personne ne sait me répondre.
0: Pourquoi vous ne me parlez pas?
2: Pourquoi vous m'insultez?
4: Pourquoi vous mettez votre manche? Pourquoi vous faites genre « je me protège quand vous touchez un truc que j'ai touché »
1: Je suis sûre que personne n'ose se poser la question.
0: C'est sûr, si ça m'arrive et on ne sait pas pourquoi, ça peut arriver à n'importe qui.
3: Vous n'osez pas y penser, mais vous y pensez quand même. Je le vois. Pas vrai? À votre place, j'aurais peur de ce que je fais. Je me demanderais si je n'ai pas un problème.
4: Je pense à tes parents.
1: Je pense à ton frère.
2: Ta sœur. Tes cousins.
4: À ceux qui ne savent pas et qui t'aiment et qui sont fiers de toi. Qui te trouvent drôle.
1: Et intelligent.
4: Et fort.
2: Et courageux.
3: Je me demande si tu leur dis. Non, je ne pense pas. Je pense que vous n'aimeriez pas trop que ça se sache. Pas vrai? Ça aurait pu être toi.
2: Toi?
0: Toi.
1: Ça pourrait être toi. T'as une bonne tête pour ça.
2: Ça ne dérange personne. Personne ne dit rien. Et c'est comme si vous ne faisiez rien de mal.
1: Quand on fait quelque chose de mal, quelqu'un dit quelque chose.
2: Est-ce que c'est moi ou bien est-ce que c'est elle qui a commencé?
4: Elle riait. Ce n'était même pas drôle.
0: Je voulais dire stop, mais j'avais peur que ça fasse rire encore plus.
2: Est-ce que c'est normal d'avoir peur du rire de sa meilleure copine?
0: C'était plus fort que moi. J'ai compris qu'il fallait faire quelque chose. Je ne pouvais pas. J'ai fait semblant de faire la gueule.
1: Je ne faisais pas la gueule.
0: J'aurais dû rire.
1: Je ne pouvais pas. J'ai plein de questions.
0: Et je ne connais pas les réponses.
2: Tu lui fais confiance, toi, à ta meilleure copine? Tu as peur aussi, des fois?
4: Elle s'est approchée et elle a dit...
1: Héloïse, tu pues. C'est quoi?
4: Elle s'est approchée encore. Elle m'a reniflé.
1: Ah, je l'ai touchée!
4: Elle s'est essuyée la main sur le bras d'un autre garçon.
3: Il a hurlé en riant.
1: Tu fais quoi?
3: Il s'est essuyé contre quelqu'un d'autre.
2: C'est Héloïse, elle pue!
1: L'autre a crié. Il s'est frotté contre le dos d'une fille.
4: Ça a pris en quelques secondes.
1: C'est devenu incontrôlable.
3: Comme un feu de forêt.
1: Ils sont partis en courant.
3: La fille aussi.
1: Elle a frotté son dos contre le bras de quelqu'un d'autre.
2: Ah!
1: Avec du dégoût, comme ça.
3: Il s'est essuyé contre son voisin.
2: Nique ta mère!
1: Dégueulasse!
3: Et encore!
1: De plus en plus loin.
3: Des cris.
1: Des rires.
3: Des yeux qui me cherchent.
4: C'est quoi? Me touchez pas! Tu pues, m'approche pas!
2: J'ai eu peur. Comme voir un immeuble qui s'effondre et que tu ne peux rien faire, figé sur place.
4: Elle riait, debout. À côté de moi, elle n'arrêtait pas de rire.

0: n'arrive pas à comprendre.
1: Est-ce qu'il faut toujours se méfier ?
2: Comment ça peut être ta meilleure copine si tu te méfies ?
1: Je ne veux pas me méfier.
0: Je ne veux pas avoir à me méfier de tout le monde.
1: La cloche va sonner, bientôt.
0: Concentre-toi.
1: Rangez les affaires, lentement. Laissez à tout le monde le temps de sortir.
0: Les troisièmes sont en face. Ils vont sortir en même temps que nous. Au bout du couloir, les sixièmes prennent plus de temps.
1: Le couloir, l'escalier.
0: Ils dévalent les marches avec leurs sacs énormes.
1: Rez-de-chaussée, couloir.
0: Les cinquièmes sortent de la salle de musique. Tout le monde dehors.
1: La cour, la queue pour la cantine.
0: Les sacs entassés.
1: Le banc près du mur.
2: Fermez le livre, ramassez les feuilles de brouillon. Faire une pile bien propre, ranger les feuilles de brouillon dans le cahier bien collé entre les pages des feuilles de brouillon.
1: Fermez le cahier.
0: Ramassez les putains de stylos.
1: 1, 2, 3, 4.
2: Les mettre de la trousse.
1: Tipex, effaceur.
2: Rebouchez l'effaceur.
0: Nique ta mère l'effaceur.
1: Mettre dans la trousse.
2: Fermez la trousse.
1: Oubliez quelque chose, n'importe quoi, l'agenda.
2: Ouvrir l'agenda.
1: Ouvrir la trousse. Fouiller. 1, 2, 3, Tipex, roule sur la table.
0: Stylo, quelle page ?
1: Ouvrir le livre.
2: Corriger quelque chose, n'importe quoi.
1: Ouvrir le cahier dont on s'en bat les couilles. Éparpiller les feuilles de brouillon de nique ta mère.
2: Noter n'importe quoi dans le cahier.
1: Gagner du temps.
0: L'embouteillage près de la porte. Ne lève pas les yeux.
1: Ramasser les stylos. 1, 2, 3, nique ta mère. Tipex qui ont roulé sur la table.
2: Fermez la trousse. Rassembler les feuilles de brouillon. Celles qu'on garde propres, là. Les autres, là, roulent en boule, rien à foutre.
0: Fermez le livre, le cahier et l'agenda.
1: Le livre, le cahier, l'agenda, la trousse, toutes les merdes dans le sac. Coucou Héloïse, la sans-amie.
2: L'embouteillage, la queue à la cantine.
1: Fermez le sac.
2: Tu lis quoi ?
1: Le banc au fond de la cour. Attendre le deuxième service. Prendre l'air, occupé, ailleurs. Je ne suis pas là.
0: Je lis.
1: Je pense.
2: Tout va bien.
1: Mettre le manteau. Sortir les cheveux du manteau.
3: Héloïse, grosse suceuse.
1: Mettre l'écharpe. Sortir les cheveux de l'écharpe.
3: Héloïse, grosse pute, ça va ?
1: Tu t'amuses bien ?
2: Sortir, marcher, droit devant toi.
1: Héloïse, je crois que je t'ai trouvé un nouvel ami.
2: Tu veux le voir ?
1: Sortir, marcher, droit devant toi. Baisser les yeux.
4: Elle est énervée ?
0: C'est quoi ce regard ?
2: T'es pas contente ?
1: Ne réponds pas, baisse les yeux.
0: Va la renifler !
1: Ne fais pas attention.
4: T'es énervée, Héloïse ?
2: Ce regard, ses yeux, j'ai peur, elle va me mordre.
1: Héloïse, je peux tellement pas la regarder, j'ai envie de la frapper tellement elle fait pitié.
4: Héloïse, la sans-amie.
0: Vous avez vu comme elle suce ?
1: Je veux la taper.
2: Ça va, Héloïse ?
4: Tu t'amuses bien ?
2: C'est beau par la fenêtre.
0: Ça te plaît ?
1: Je vais me laver les mains.
4: Tu fais quoi ?
0: Coucou, Héloïse !
2: Tu ne dis pas bonjour ?
4: C'est bien, Héloïse, t'auras une sucette.

0: J'aimerais qu'on m'explique. J'aimerais comprendre et savoir encore combien. Est-ce que ça va durer encore longtemps ?
1: Vous avez prévu que ça s'arrête un jour ?
2: Pourquoi moi ? J'aimerais que quelqu'un réponde à cette question. C'est pour toute la classe.
3: Regardez-moi.
4: Tout le monde.
0: C'est à quel niveau ?
2: C'est ma tête ?
0: C'est mes mains ?
3: C'est mes cheveux ?
0: C'est comment je m'habille ? Vous n'aimez pas comment je m'habille ?
1: C'est ma peau.
2: C'est mes yeux.
3: C'est ma bouche.
1: C'est ma voix.
3: C'est mes gestes. Comment je bouge ?
2: Je touche la table. Est-ce que vous voyez quelque chose ? Et si je touche le mur ? Alors, tu vois quelque chose ? Ça se voit encore, non ? Non ?
1: Je ne voulais pas vous faire peur.
3: Ça vous fait rire ?
2: Qu'est-ce qu'il faut faire pour que vous arrêtiez de rire ?
3: Quelqu'un connaît la réponse ?
0: Si tu oublies le jeu 2 minutes et que tu me donnes un conseil, c'est quoi ?
1: Qu'est-ce que je peux faire pour que ça s'arrête ?
3: Je fais déjà tous les efforts pour ne pas m'énerver, pour ne pas toucher. Et ça continue. C'est sans fin.
0: Qu'est-ce que je peux faire ?
2: Est-ce que je peux faire quelque chose ?
0: Tu le sais, toi ?
1: Et toi ?
2: Et toi ? Arrête de me regarder.
3: Je fais une promesse. Je ne jouerai jamais à aucun jeu. Je ne croirai jamais ce qu'on me racontera sur quelqu'un. Même sur vous. Une fois que ça t'est arrivé, t'as compris que ce n'était pas possible. Comment c'est possible d'être comme ça ?
0: Si le jeu s'arrête pour moi, est-ce qu'il va commencer pour quelqu'un d'autre forcément ? Je ne comprends pas. Je ne comprends tellement pas que ça me fait mal de ne pas comprendre. Je vois bien que ça fait pas rire tout le monde. Je le vois quand tu fais semblant d'essuyer la tache sur ton épaule. Tu fais le jeu, mais pour toi aussi ça fait mal, pas vrai ?
2: Comment je fais pour m'en foutre quand c'est tout le temps là ? Tout le temps ? Je ne comprends pas ce conseil. En vrai, j'aime mieux être à ma place. Aujourd'hui c'est pire, mais plus tard, je pourrai me regarder dans un miroir.
3: Est-ce que vous regretterez, quand on y repensera, quand vous y repenserez, vous vous direz quoi ? Si je vous croise un jour dans la rue, est-ce que vous baisserez les yeux ? Est-ce que vous vous excuserez ?
1: Je n'ai rien fait. Je suis forte. Je suis toute seule. Ça va s'arrêter un jour. Tous les jeux ont une fin. Ce jour-là, on verra bien ce qui se passera. C'est trop tard. Tant pis pour vous. Plus tard, vous penserez. J'ai fait ça à quelqu'un. Et vous ne pourrez pas l'éviter.
3: Regardez-moi.
1: Écoute-moi bien et retiens.
0: Quand le réveil sonne le matin, j'ai envie de me rendormir pour toute la journée.
3: J'ai envie d'attraper une maladie grave et d'aller à l'hôpital et de ne plus pouvoir quitter mon lit.
2: J'ai envie de garder les yeux fermés.
3: J'ai envie de ne plus jamais sortir de chez moi.
0: J'ai envie de cesser de manger jusqu'à ce que je m'évanouisse.
2: J'ai envie de tomber sur la tête de très haut et de tomber dans le coma et de me réveiller dans 3 ans, quand vous serez tous loin, le plus loin possible.
1: J'ai envie de rentrer dans les bandes dessinées et dans les séries, et dans tout ce que je vois qui n'est pas vous.
3: J'ai envie de laisser tomber pour toujours, d'accepter que c'est comme ça, et que ça ne changera pas.
2: Je ne veux plus réfléchir.
3: Je ne veux plus comprendre. J'ai envie d'aller travailler dans une usine à l'autre bout du monde.
1: J'ai envie de m'allonger et de laisser la terre m'engloutir.
0: Je ne veux plus voir les gens.
3: Je ne veux plus parler.
2: Je ne veux plus leur sourire.
1: J'ai envie de partir dans un endroit où il n'y a personne, où il ne se passera rien, parce que je sens, au fond de moi, que où que j'aille ailleurs, où il y a des gens, ça recommencera.
3: Vos insultes, vos rires sont tatoués sur mon front. Ils sont mon visage, mon nom de famille.
5: Héloïse la sans amie, c'est moi.
2: Je déteste penser à avant.
0: Je déteste vouloir revenir en arrière. Ça m'enrage tellement fort. J'ai l'impression que mes dents vont se briser.
1: Je déteste faire pitié.
2: Je déteste pleurer. Ça me fait des pincements dans la poitrine. Et je tremble. Il n'y a plus de larmes.
3: Je ne veux pas être patiente. Je déteste les gens qui disent ça.
1: Je déteste les gens qui disent que ce n'est pas grave. Ça passera.
3: Je déteste ceux qui ne voient rien.
2: Je déteste ceux qui voient et qui ne font rien.
0: Je déteste ceux qui voient et qui essayent de faire quelque chose.
1: Je vous déteste de me faire ça.
3: Je vous déteste si fort que ça me fait mal au cœur.
2: Je vous déteste tellement fort et ça me fait tellement mal J'ai envie de m'arracher les bras, la peau, les yeux, la poitrine. Je ne pourrai jamais oublier.
1: Toute ta vie, il y aura quelqu'un sur la terre qui saura ce que tu as fait.
3: J'ai envie de vous voir avoir honte.
1: J'ai envie de voir vous cacher, mourir de peur, épuiser vos larmes.
3: Vous avez tout gâché. Vous avez détruit le plus important.
1: Je ne vous ai rien fait. Je ne pensais pas tout ça avant. J'avais confiance en vous. Je vous aimais bien.
3: Je ne supporte plus qu'on me regarde, même les gens que je ne connais pas.
2: Dans ma tête, sous ma peau, la peur, la honte, tout le temps.
3: Je peux aller n'importe où, changer d'école, de ville, de pays. Je peux me faire de nouveaux amis. J'aurais toujours peur que ça recommence.
1: J'aurais toujours peur du rire de mes copines.
2: J'aurais toujours peur que leur rire cache autre chose.
3: Je me méfierais. Je guetterais le moindre signe dans leurs yeux, dans leur sourire.
2: Je me demanderais toujours si le jeu n'a pas commencé sans que je m'en rende compte. Toute ma vie.
1: Vous pensez, ce n'est pas grave. Tous les jeux ont une fin. Celui-ci n'en a pas.
3: La confiance, quand tu la perds, c'est pour toujours.
5: Et c'est vous, c'est toi, c'est vous qui m'avez fait ça.
1: Je ne voulais pas vous faire peur. En vrai, c'est drôle. Et il n'y a pas à en faire tout un drame, pas vrai?
2: Si c'était grave, les gens le verraient. Ils ne vous laisseraient pas faire.
3: C'est pas tout le monde. C'est une ou deux personnes. C'est quatre ou cinq personnes. Mais les autres, vous vous forcez. Ça vous amuse pas vraiment. Moi, ça ne m'amuserait pas. Alors, je me dis que je ne suis pas la seule.
1: Ce n'est pas moi qui suis folle. Moi, je suis forte. Je suis toute seule.
2: Ce n'est pas moi qui suis folle. Moi, je suis forte. Je suis toute seule.
3: Ce n'est pas moi qui suis folle. Moi, je suis forte. Je suis toute seule.
2: Ce n'est pas moi qui suis folle. Moi, je suis forte. Je suis toute seule.
5: Ce n'est pas moi qui suis folle. Moi, je suis forte. Je suis toute seule.
2: La cloche va sonner.
3: Tu vas aller manger.
2: Une récréation.
5: Une heure.
1: Deux heures.
3: Il ne se passera rien si tu ne bouges pas.
2: Si tu restes où tu es.
1: Rien de grave.
2: Baisse les yeux.
5: Quand tu sors.
2: Quand tu attends dans le couloir.
3: Dans la queue à la cantine.
1: Quand tu manges.
5: Quand tu marches.
3: Bien baisser les yeux.
5: Sur le sol.
1: Sur ton livre.
2: Sur les poches de ton manteau.
3: Regardez sans regarder.
1: Ne fixe pas.
2: Change rapidement, mais pas trop.
1: Que tout ait l'air normal.
3: Tout va bien.
2: Tu attends.
1: Simplement.
5: Tu n'as pas mal.
1: Tu n'as pas peur.
2: Tu attends.
3: Il n'y a aucun problème.
2: 3 minutes, moins 1 seconde.
1: Rien à voir.
2: Moins 1 seconde.
3: Tu attends. Tout va bien.
2: Moins 1 seconde.
3: Tout va bien.
2: Moins 1 seconde.
5: Moins 1 seconde.
1: Moins 1 seconde.
3: Moins 1 seconde.
2: Moins 1 seconde.

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Enregistrement au studio de Radio Dragon, place de la Halle à Mainz, à la prise de son, Raphaël et Elsa au montage.

Bonsoir à toutes et à tous et bienvenue sur l'antenne de Radio Dragon que vous pouvez écouter sur le 104.4 et le 96.8. Aujourd'hui, pendant une heure, nous vous invitons à découvrir ou à redécouvrir l'univers raffiné et intemporel d'un artiste à part dans la chanson française, Alain Chamfort. Depuis les années 70, Alain Chamfort trace un parcours singulier entre élégance pop et subtilité des mots. Propulsé sur le devant de la scène par Claude François, son premier producteur, et révélé artistiquement grâce notamment à sa collaboration avec Serge Gainsbourg, il a su construire au fil des décennies une œuvre délicate où se mêlent mélodie soignée, texte fin et atmosphère sophistiquée. Avec des titres emblématiques devenus incontournables, Chamfort incarne une certaine idée de la chanson française. Discrète, stylée, presque cinématographique. Toujours en quête de modernité, il a su évoluer avec son temps tout en conservant une identité forte. Au fil de cette émission, nous explorerons ses plus belles chansons et les moments clés d'une carrière riche et élégante. Alors installez-vous confortablement et laissez-vous porter par cette ambiance feutrée. Bonne écoute!

On arrive au terme de cette émission, bercée par les harmonies subtiles d'Alain Chamfort. Quelques notes qui flottent, des images qui passent, et cette élégance rare qui laisse une trace sans jamais s'imposer. On se quitte en douceur, comme on referme un rêve dont il reste encore un peu de lumière. À bientôt sur Radio Dragon.

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Bonjour à tous et à toutes, et bienvenue sur Radio Dragon pour l'émission Interlude au piano. Merci de nous joindre pour l'édition Interlude au piano aujourd'hui, le 25 juin. Une demi-heure de piano classique. Je commence avec Jean-Sébastien Bach et son andante tirée du troisième mouvement de son sonate en la mineur pour violon a cappella. BWV 1003. C'est un arrangement transposé par le compositeur lui-même. Il y avait des doutes par rapport à l'authenticité, mais plusieurs des élèves de Bach disaient qu'il a souvent joué les sonates sur clavier, ajoutant les harmonies quand il le fallait. Bon, c'est l'andante de Jean-Sébastien Bach, transposée par lui-même.

Bon, après Bach, on reste en la mineure. J'ai joué un morceau de Mendelssohn qui a écrit trois fantaisies pour piano dans Opus 16. Assez tôt dans sa carrière, et nous allons sentir sa jeunesse dans la musique. Ce morceau est nouveau pour moi. Merci de votre indulgence.

Ok, maintenant on a une jeune dans la studio aujourd'hui qui nous aide. Et donc je joue quelques morceaux pour la jeunesse, si on veut. Et ici, je n'ai pas d'introduction parce que c'est trop bien connu. Ok.

surréaliste de Beethoven. Donc, à une époque, j'ai écrit une petite histoire par rapport à ce morceau, mais j'ai pas parlé de ça aujourd'hui parce que le temps est limité et blablabla. Ok. Encore pour les enfants, je joue Schumann, quelques numéros de son opus 15, scène d'enfant, ça veut dire en français scène d'enfant, oui. Ok, je commence avec numéro 1, qui est de paix et peuple inconnu. Le deuxième, une histoire curieuse. Le 5, le bonheur parfait. Après ça, je joue le 7, rêverie. Et après ça, faire peur en jouant, numéro 11.

Maintenant, je joue un morceau de Gabriel Fauré, Sicilienne, son opus 78. Je crois que c'était originellement écrit pour flûte, mais je ne suis pas sûre, donc je joue pour piano aujourd'hui.

Okay. Et maintenant, je fais le ragtime Grace and Beauty de James Scott. Le ragtime, c'était le précurseur de jazz, mais les gens préfèrent le jazz, bien sûr, mais sans le ragtime. Anyway, j'aime beaucoup le ragtime, c'est très bien pour la main gauche, pour les pianistes. On est forcé de faire les octaves, et c'est une très bonne pratique.

un peu mal joué, mais quand même. Donc, un grand, grand, grand merci. On est presque fini avec Aurore et sa fille. Et aussi, Mathilde était là pour nous aider. Et un grand merci parce que j'ai fait bien. Je sais pas quand on va refaire, peut-être en 15 jours, je sais pas pour l'été, donc. Mais, au revoir.

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feuilles du dimanche. Il y a les dimanches des pommes. Les ramasser, les peler, les faire cuire pour les compotes, les confitures. Aussitôt après viendront les dimanches du bois à préparer pour la cheminée. Et entre-temps, l'obscurité de l'après-midi sera revenue. Au cours de ces longues journées où l'on met quelque chose de côté pour l'hiver, je relis les feuilles des récits écrits par mon père. Il les tapait à la machine, à vue perdue, piochant les touches dans sa mémoire. Quand il nous demandait de les lire, nous avions bien du mal à finir une page, tant nous rions de ses erreurs. Sur l'étagère, elles forment une demi-colonne de plusieurs chemises de couleur. Je repars des premiers récits, pleins d'intrigues, que j'appelais de tresseurs d'osier et que lui, pour les minimiser un peu plus, disait de rempailleurs. Les histoires servent à s'asseoir, était une de ses phrases. Beaucoup se passe dans la Naples du début du XIXe siècle, avec de très belles servantes, des aventuriers anglais, des peintres de cour et des crimes passionnels sur le tuf du Posilippe. Il y a un roman épistolaire composé de lettres anonymes avec des usuriers, des orphelins et des héroïnes maltraitées du nom de Clélia, Marzia, Ernestina. Il donnait joyeusement libre cours à grand renfort de détails à sa passion pour les documents d'époque. Il connaissait des dynasties familiales aussi précisément qu'il reconstruisit et écrivit la sienne pour l'offrir à tous ses petits-enfants. Je lis ces histoires retentissantes, écrites à la hâte, dans son élan à suivre son inspiration tant qu'elle fleurissait. Peu lui importait le fruit, la valeur finale. Seule la fleur comptait. De cette année où nous vécûmes à nouveau ensemble, il me manque les nombreux saluts que nous échangions chaque jour. Nous commencions tôt le matin. Dès mon réveil à 5h30, je le trouvais déjà debout. Puis, en sortant de la maison, en rentrant, à l'heure de sa promenade, et en nous quittant pour la nuit, que de saluts indispensables, révolus. Le dernier, je le lui ai dit alors que son cœur était à peine arrêté, et je suis sûr qu'il a pu l'entendre. Je m'aperçois aujourd'hui seulement, les relisant, que ses récits sont pleins de saluts. Il y a 3 ans que son corps sèche dans un cimetière de village, pas très loin de notre maison des pommes et des peupliers. Sur son maître de terre, j'ai mis un romarin qui a grandi avec fougue. Je dois raccourcir ses branches pour ne pas envahir le maître des autres, mais en dessous, ses racines ne portent ombrage à personne. Elles sont libres. À présent, elles ont dû arriver à serrer ses doigts, à forcer la boîte magique de son sourire. Je tresse comme de l'osier mes mains avec les branches vertes, sombres, parfumées, et je peux sentir par-delà les feuilles et l'obscurité qui nous séparent, la forme délicate de son crâne. Eri de Luca, feuille du dimanche.

avant la première journée du monde. Le nègre dit : Je pleure sous la main des fougères géantes. Des singes étrangleurs volent avec leurs bras. La terre a pas fini son fricot d'herbe et d'ombre. La terre a pas fini sa soupe au baobab. Elle râpe une épice. Elle roule du ventre. Elle ajoute un chou bleu, un pommier frit de fleurs. Elle me fait tourner la lune à la louchée. Les poissons, la vallée, les cailloux, le bois sec. Je remue le solstice en caressant mes cuisses. Je laisse pas coller. Je brûle pas ragoût. J'ai l'odeur chaude, un corps plein d'os et de sang fou. Je flaire la femelle au fond de la forêt. J'imagine ses bras défaits. Ah ! Je pleure sous ta main, amère, violente, terre. Reconnais-moi, ô masque noir et gras. Reconnais le gardien des pluies hallucinées qui fonce en troupeau vers quel trou du couchant. Quand tu laves du poing ma face piétinée, où l'écorce broyée mêle sa colle au sang. Terre, terre, je suis le nègre d'avant l'homme. Reconnais le doseur, le tourneur de ragoût. Reconnais le danseur, le hurleur des cuisines, celui qui t'apprenait ma tante Caroline, le vizir du bon riz, le sultan du mocha. J'ai des jazz d'or à basculer dans ma poitrine. Laisse-moi te chanter, titine. Ah, je pleure sur le cou des tiges, sous les hampes que plantent dans le jour les bambous et les joncs, décrassant les parois d'un chaudron qui m'encage. Éclaboussé d'azur, de varech, de citron. Mieux lacéré d'oiseaux qu'un arbre ou qu'un nuage. Terre, je fonds bientôt au creux de ton corsage. Je suis un sucre noir, un explosif amer. Je vais faire éclater les barreaux de ma rage. Un fruit gras sur le sol, un poisson dans la mer, qu'un autre soit. Je me mélange au paysage, j'enfonce mes talons, je brise ma cuillère.

deux hommes beaux. À la mémoire de Jean Sénac, Alger, Pointe-Pescade, le 30 avril 1973. Et de Tahar Djaout, Alger, Baïnem, le 26 mai 1993. Un homme beau est mort, qui signait d'un soleil. Il s'appelait Sénac, Jean Sénac. Un homme beau est mort, qui signait d'une rose. Il s'appelait Djaout, Tahar Djaout. Depuis, toute une enfance est morte pour le monde. Sous l'amandier nomade, ils venaient tous les deux pour parler de la vie et des choses merveilleuses. À l'eau du soir blessé, ils ramassaient les ombres pour en faire des pétales. Toujours, l'inespéré accompagnait leurs pas. Toujours, dans leur maison, on partageait le pain. Toujours, dans leur maison, on partageait le sel et la douce patience qui tremble au bord des larmes. Ils n'avaient pas sur eux le visage de Dieu. Et la mort en grand nombre a frappé en 20 ans. Hier, c'était Sénac. Aujourd'hui, c'est Djaout. Assassinés chez eux par les mêmes tueurs, pour avoir cru ensemble à une même terre de toutes les couleurs, pour avoir cru ensemble à une même terre de toutes les douleurs. Hier, c'était Sénac. Aujourd'hui, c'est Djaout, assassinés chez eux par les mêmes tueurs, sur cette même terre de toutes les splendeurs. Assassinés chez eux en des temps différents, et semblable pourtant. Deux hommes beaux sont morts, tous deux enfants d'orage, et deux frères pourtant. Deux hommes beaux sont morts, qui signent d'un silence. Tristan Cabral,

c'était Poésique, le moins le quart poétique, à retrouver le lundi à 8h moins le quart, le jeudi à 4h moins le quart dans l'après-midi et le dimanche soir à 8h moins le quart.

0: Salut les sauvageons, les sauvageonnes, les dragons et les dragonnes. Il est 3h36 du matin, nous sommes le 18 août 2027 et nous enregistrons l'émission de juillet 2026. Tout ça est absolument phénoménal. Nous accueillons Bimbin pour cette émission.
1: Et salut tout le monde.
0: Salut, merci d'être là. Maxou à la technique.
2: Salut, salut.
0: Nous-mêmes tous à l'animation. Et vamos para la música salvaje.

0: prends le mic.
1: Les enfants sauvages avec vous pour ce mois de juillet 2026. Et Anselme, tu peux attaquer la présentation de cette première sélection.
0: Eh bien, tout à fait. C'était un petit morceau instrumental d'un duo lillois qui s'appelle Your Samplus, Gibby et Yousla, des duos les plus prolifiques de la branche électro-hip-hop instrumentale à travers le monde, c'est ce qu'il dit sur Internet.
1: Ça vient de l'île.
0: Et voilà. Et écoute, voilà, no mas. On veut pas s'enchaîner plus dans les branlettes de présentation de groupe.
1: Surtout que t'as pas tes notes, donc.
0: Et surtout que j'ai pas mes notes. Comme quoi, j'ai vraiment mal.
1: Ensuite, Bama.
2: Ben voilà, ben moi, on m'a invité à venir présenter un peu mon univers musical. Ben, j'ai pensé que c'était pas mal de partir à zéro. Donc, quand j'étais gamin, ben, j'écoutais la musique avec mes parents, comme beaucoup de gens. Comme beaucoup aussi de ma génération, c'était les vinyles qui tournaient. Mes parents n'étaient pas des grands mélomanes, mais mon père avait deux, trois bons vinyles, notamment cet album blanc des Beatles que j'ai entendu mille et mille fois, maintes et maintes fois, avec un de ses morceaux dessus que j'ai pris un peu au pif, mais que j'aime beaucoup, c'est Glass Onion, qui justement est un truc un peu atypique de ce groupe, qui est quand même ultra connu, et qui a fait des morceaux quand même bien caricaturaux de leur époque, et ce Glass Onion, lui, il change un peu la donne avec une batterie un peu sèche, un petit peu, voilà, ce qui va faire un peu la suite de mon goût musical et puis de mon expérience musicale personnelle, voilà.
1: Yes. Et on a fini cette première sélection avec l'Estaca, un chant, une chanson très très connue en Catalogne et partout pour combattre le fascisme, qui a été écrite en 1969 par Louis Liac, et voilà, qui est reprise dans beaucoup de mouvements en Espagne et en Europe contre le franquisme et pas contre la bière, et voilà.
0: Une chanson qui a voulu combattre le fascisme et qui n'a pas trop réussi, bien qu'elle soit très belle.
1: Ah, il va en falloir un peu plus. Ouais. Et on va continuer avec
0: sarcastique, putain.
1: Un chanteur inconnu qui s'appelle Yedi. Et j'ai entendu ça dans un documentaire, j'ai fait des recherches sur lui, j'ai rien trouvé du tout. Il a une chanson qui s'appelle Nos Mains, donc je me dis qu'il doit venir de Nos Mains.
0: Ouais, non.
1: Et voilà, donc je pense qu'il est du Nord, et sa chanson elle s'appelle Tony.
0: Ok.
1: Et tous les fans du Harcelance apprécieront.
0: Ok bébé.
1: Ouais bébé.
0: Et on enchaînera avec All Station, un groupe de Grenoble. Et un groupe de Grenoble qui est venu jouer 3 ou 4 années de suite au Rock des Rives. C'était les petits chouchous du Rock des Rives, un peu là, un groupe de Jones bien imbibé par la musique des 70s, et qui s'aventure dans un style musical un peu heavy blues, garage et psyché, avec des trucs vachement mélodieux, des arpèges bien agités, des riffs et tout, vraiment bien, super bien. En tout cas, All Station, je vous conseille. Et du coup là, c'est le titre Remember, issu de leur deuxième album, il me semble, Dawn of the New Day.
1: Yes.
0: And yo.
2: Et moi, moi, clairement, il y a tellement de choses à écouter, mais en fait, après cette période où un copain de troisième m'a fait comprendre que j'avais que des cassettes des Beatles dans ma boîte à cassettes, j'étais parti un petit peu en vrille avec des morceaux un peu plus punky, on va dire. Enfin là, j'ai décidé de mettre un morceau des Pixies que j'aime bien, qui caricature assez, qui représente assez mon mood de l'époque collège. Pré-bac, enfin pré-lycée, quoi. Voilà, Pixies, ouais. Broken dernière. Face.
1: À tout à l'heure.

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0: Vous êtes avec les enfants sauvages sur Radio Dragon 104.4 96.8, radiodragon.org, partout où vous captez internet. Et ben, on va continuer cette sélection, toujours dans le même genre, avec du punk rock américain, le groupe Violent Femme, un groupe de Milwaukee, Bran Ritchie, Victor De Lorenzo et Gordon Gano, un trio basse, batterie, guitare que j'ai entendu le mois dernier chez Antoine, qui avait déjà été invité dans l'émission. Et très très bonne découverte. On va s'écouter Blister in the Sun, qui est sur leur album, le premier album sorti en 83, qui s'appelle Violent Femme.
1: All right.
2: Oh yeah, baby.
1: Et on enchaînera avec le défunt Larezeki Belkacem, dit Areski, ou Areski Belkacem, né en janvier 1940 à Versailles et mort le 1er juin 2026 sur la planète Terre. Figure de la chanson expérimentale française, connu pour sa longue collaboration avec sa compagne Brigitte Fontaine, dont il a composé grand nombre de morceaux pendant plus de 50 ans. Quelqu'un qui a collaboré avec plein d'artistes, Jacques Higelin, Moustaki, bien d'autres, qui était sur le label Sarava de Pierre Barou. Bon, on pourrait en citer tant et plus sur lui, mais voilà, en tout cas, chanson, parolier, il a fait du théâtre, peut-être bien qu'il a fait du cinéma, enfin bon, bref, un grand artiste que nous avons perdu. Et là, on va écouter le morceau Liberté, issu de son album Un beau matin de 1970.
3: Et puis moi, ça va être un morceau de Nirvana, parce que ça a quand même marqué pas mal mon adolescence, avec ce phénomène de Kurt Cobain et son groupe qui était réduit à 3 ou 4 personnes. Ben, je dis 4 parce que sur le morceau que j'ai choisi d'écouter, c'est fait partie du premier album, là ils étaient 4. Un sacré bazar. Voilà, c'est l'éclectisme absolu, parce que ça va faire après Reski, mais c'est un peu l'idée de l'émission, je crois. Donc
1: c'est ça. C'est exactement ça.
3: C'est tout à fait ça. Donc c'est parti, quoi.

0: Vas-y, Anselme.
1: Et bah, ça continue bien, hein, tout ça, comme bien sauvage toujours. Et on va enchaîner avec un petit IAM, issu de l'album Ombre et Lumière, donc, du coup, le deuxième album d'IAM, qui fut le premier double album du rap français, avec 40 titres, deux albums, enfin, chaque CD avec 20 titres. Qui est vraiment le, il y avait le premier album de la planète Mars qui posait des bonnes bases, et cet album Ombre et Lumière, il est vraiment super fou, quoi. On en connaît, je pense que les gens qui sont pas trop aguerris au rap français en connaissent que très peu de titres, mais il y a vraiment, c'est vraiment que des perles, quoi, avec des petits interludes bien marrants, des titres vraiment bien vénères et tout. Enfin, c'est vraiment un pur album avant l'école micro d'argent. Et là, du coup, j'avais voulu sélectionner le titre Le Soldat, qui m'avait vraiment marqué, parce que quand j'écoutais cet album, j'avais 11-12 ans, je pense. Et il m'avait vraiment marqué par rapport à son récit de la guerre, voilà, et qu'est-ce que c'est la guerre. Et vu qu'on est quand même dans une époque qui connaît encore, je vais pas dire plus qu'avant, en tout cas toujours encore et trop de guerre, ben, je me suis dit qu'un petit Le Soldat d'IAM serait bienvenu.
0: Chanson de circonstance.
1: Voilà, comme on dit.
0: Ensuite, Baba, on enchaîne avec toi.
2: Oh, bah là, ça reste un petit peu éclectique dans le même genre, rien à voir, sans transition. Un morceau de Soul Coughing, dont je connais très peu l'histoire du groupe finalement, mais qui m'a bien marqué par son côté un peu épuré, un peu effectivement, original, voire complètement décalé. Vous écouterez, vous me direz ce que vous en pensez si on a l'occasion de se croiser, ceux qui me connaissent, mais voilà, pour moi c'est un moment qui m'a bien plu dans ma vie musicale. Et donc Chicago is not Chicago, c'est un morceau, c'est des artistes et des poètes un petit peu, c'est des Américains évidemment, et je ne sais pas d'où ils sont, j'ai pas fait de recherche, je suis désolé, je suis un mauvais élève.
1: Bah, Chicago sans moi, non.
2: Ah ouais, tiens, disons qu'ils sont de Chicago.
0: Oh yeah. Et ouais, sans transition, on enchaînera avec une chanteuse actuelle pour une chanson d'actualité qui s'appelle Je t'accuse. C'est Suzanne, c'est sorti en 2025 sur son album Millennium. Et voilà, j'en dis pas plus. À tout à l'heure sur les ondes de Radio Dragon.
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1: Et j'assume.
2: Po.
1: Et vous êtes sur Radio Dragon 104.4, 96.8 avec les enfants sauvages, Bimbin, l'invité du mois de juillet. Et ben, on va continuer notre petite émission tranquillement. Et c'est toi qui vas ouvrir cette sélection.
2: Eh ben, écoute, on va partir avec un petit morceau qui m'a bien fait triper à l'époque avec mes potes.
3: Pour la rime.
2: Yeah. C'est un morceau de un artiste inconnu encore une fois qui s'appelle G Love. Son groupe The Special Sauce. On reste dans quelque chose de très particulier. On va dire un petit peu une espèce de folk rappé. Genre ambiance un petit peu comme dans un troquet américain en mode on est posé à table, on écoute le type qui fait son petit concert avec ses potes et c'est assez sympa, vous allez voir. C'est instrumental, c'est rappé, c'est toasté, c'est chanté, je sais pas comment on peut dire, c'est particulier. Voilà. Et puis j'avais envie de le mettre, sans transition pour moi.
3: Ok. Et après, on enchaînera avec Morton Stevens, compositeur et acteur américain, décédé en 91. Et qui est... ce mec, c'est marrant, parce que j'ai découvert ce son dans le film de Le Dain, de Quentin Dupieux. Et en fait, au bout de 30 secondes, il y a quelques notes, et je me suis dit, bim, NTM. Et effectivement, c'est il y a 15 secondes qui sont samplées par NTM sur l'album Paris sous les bombes, en intro du morceau Plus jamais ça, je crois. Et Morton Stevens, donc compositeur et acteur, mais en fait, de ce que j'ai vu de sa bio, il a composé la BO de la série policière Hawaii Police d'État, dont est issu ce titre. Et après, c'est un mec qui n'a fait qu'une carrière d'acteur, quoi. Mais en tout cas, la musique qu'il a composée, elle est vraiment forte. Et du coup, ouais, ça m'a fait vraiment kiffer de découvrir ce petit sample d'NTM, quoi.
2: Voilà. Oui, choper les samples au bon endroit, les types.
3: Eh oui.
4: Ancienne.
1: Et on finira.
2: À l'ancienne Valencienne.
1: VA. On finira avec un des groupes préférés d'Anselme, même s'il n'ose pas l'avouer, mais Trio. Et...
3: Jamais de la vie, ne parle pas pour moi là-dessus. Je t'accuse.
1: Il
3: met du Trio.
1: Attends, j'en ai jamais mis encore. En 5 ans d'émission.
3: Heureusement, en fait.
1: En 5 ans d'émission, on n'a jamais mis du Trio.
3: T'as mis un Trio, toi?
2: J'adore.
3: Non.
2: J'adore trop. Non, trop propre.
1: Une petite chanson d'actualité encore, même si elle est sortie en 2003, elle est plus que jamais d'actualité en ce moment. Elle s'appelle Si la vie m'a mis là.

0: aura prévenu.
1: Moi, quoi.
2: Molo,
3: Larsène pour reprendre.
4: Panique à bord. Petit chat d'Anselme. Tahiti douche.
5: Ah. Alors, voilà. C'était Kiss Facility?
1: C'était ça.
5: Non,
1: c'était les Fugees d'abord.
4: Fugees, vocab. Ouais, vocab, c'est Fugees, c'est une des premières approches du hip-hop que j'ai eues. Dans cette époque un petit peu confuse de l'adolescence au lycée avec des amis qui me manquent, dont un qui nous a fait découvrir tous ces groupes. On pourrait passer une émission entière à écouter tout ce que nous écoutait Francesco Alloco, l'ami un peu plus âgé que nous à l'époque à Gap, qui nous a fait un petit peu découvrir ces groupes un petit peu genre N.W.A., The Fugees, les Beastie Boys, dont on écoutera peut-être un morceau ou deux après. Et voilà, donc tout ça c'est nostalgique, ça me manque un peu, donc ça me fait plaisir de le partager avec vous. Voilà. Et puis c'était pas la version de l'album Translator Crew, le premier album des Fugees avec la mythique Lauryn Hill, dont je pense beaucoup de beaucoup de gens ici pouvaient tomber amoureux à l'époque, cette diva du hip-hop américain new-yorkais, si je me trompe pas, avec Wyclef et le troisième larron dont j'ai pas le nom qui me vient tout de suite, mais c'était les réfugiés haïtiens un petit peu de Haïti qui parlent français, donc certains morceaux sont assez étonnants puisque ils ont un français assez propre et il n'y a pas beaucoup de morceaux en français, il y en a un ou deux, mais je vous invite à écouter ces albums qui sont quand même des références en hip-hop des années 90, dans le style quand même bien jamaïcain, un petit peu bien groovy, quoi. C'est pas du hip-hop lourd et noir dark, je veux dire, qui peut un peu miner l'ambiance. Là, on est quand même sur du rap qui est assez sympa, avec des vocalistes qui sont hyper variés.
5: L'énergie.
4: Du chant, de l'énergie, ouais. De la rythmique, du groove, c'est magnifique. Fugees, c'est un truc, on pourrait croire ça un peu ringard parce que ça a quand même bien marqué son temps, mais si on creuse un peu, on est vraiment surpris de réécouter ces albums-là de 90, principalement, de toute façon, après, ils ont fait carrière chacun un petit peu de leur côté, mais les premiers albums des Fugees, après, c'est The Score, donc l'album où on retrouve Oulala. Je suis coincé, le videur m'a pris pour une racaille. Ouh là là là, à croire qu'il aime pas mon blouson couleur papaye. Ouh là là là là là là là là là là là. Bon, ça c'est Bustaflex, ça n'a rien à voir. Bon, on pourrait passer des soirées entières à écouter un petit peu tout ça. L'hip-hop est très riche et puis en fait c'est ce qui a fini par finalement après le morceau un peu punky et un petit peu qui se cherche avec le rock, tout ça. Moi, je suis quand même bien parti après dans cette mouvance hip-hop qui m'a bien guidé, qui me guide encore d'ailleurs, parce que c'est quand même un super moyen d'expression. C'est tout qui est réuni là-dedans, le vêtement, l'art, la musique, c'est mythique, ça a creusé. D'ailleurs, on dit « to dig it up ». On creuse, le groove c'est sillonner, en anglais ça veut dire sillonner, c'est creuser, c'est le rapport à la terre, c'est vraiment la musique qui m'a porté, qui me porte toujours. Voilà.
1: Yes.
4: Hip hop forever, never stop.
5: Hip hop forever. Et un saludo à Francesco Loco.
4: Si, Francesco Loco de pure rampe. Et à son âme, mon pote François.
1: Tu pourras nous faire découvrir tout ça à la prochaine Nuit Sauvage.
4: Yeah. Oui.
5: Et après, bon, on a glissé doucement sous la douche avec Kiss Facility Plasma, un son que j'ai dû écouter sous la douche en regardant mes petits chatons qui sont si mignons. Voilà, une artiste égyptienne.
4: Oui.
5: On dira pas plus.
1: Et on a fini avec Mono Solo et Napo Romero pour un album de 96 qui a été un one shot, les frères Misère, avec On vous aura prévenu. Ils préviennent un peu de ce que pourrait être un pays sous l'extrême droite. On vous aura prévenu.
5: Et sans succès, une fois de plus.

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0: Ok bébé, on est là toujours. Au janvier 3036, il est 8h59. Et on a continué avec Loïc Lantoine, un artiste lillois, ou en tout cas nordiste.
1: Ouais, nordiste. Voilà. Il a vécu à Lille, mais je sais pas si.
0: Voilà. Avec l'artiste, avec le titre Je cours de l'album Badaboom. Et ce titre, ça fait 2-3 fois que je l'entends sur Radio Dragon quand je prends la voiture, la Clio là, que je descends travailler. Et ça fait 3 fois qu'il me monte dans les oreilles. Alors je te connaissais d'avant, mais c'est vrai qu'à chaque fois que je l'écoute, il me percute quand même bien, parce qu'il me fait vraiment penser de par ses paroles. Il me ramène vraiment à cette époque Ermitage qu'on a connu Maxou, avec Steph Sissou, Mag Raled. Et Tutti Quanti, quoi. En tout cas, voilà. Je trouve un beau portfolio d'amitié, d'amour, de choses. Voilà. Il me plaît vachement bien. Ouais, du coup, je le remets, même s'il passe déjà sur Radio Dragon, je le remets.
1: On courait dans l'autre sens que la terre.
0: Exactement. Et je ne rattrape rien.
1: Et on a enchaîné avec un autre groupe qui rappelle bien cette période, les Ogs de Barbac, même si on les entend pas au niveau vocal, mais c'est eux qui jouent derrière. Ceux qui chantent, c'est Occitania All Star, et c'est une chanson qui s'appelle Adieu Poré Carnavas. Je sais pas parler occitan, donc voilà, comme l'anglais. Et bon, c'est sur l'album Pitocha et la tisane de couleur, c'est le troisième opus de Pitocha qui est sorti.
0: Ça a l'air bien ça.
1: En 2013. Qu'est-ce qui a l'air bien?
0: La tisane de couleur.
1: Ah ouais. Et voilà.
2: Et puis forcément, sans transition, rien à voir.
0: Voilà.
2: On se concerte pas hein, pour les morceaux, c'est vraiment du premier jet. Hein.
1: C'est sauvage.
2: C'est sauvage. Moi, c'est l'album phare. On y arrive de ce qui m'a construit. Hein. Franchement, après tout ça, c'est les Beastie Boys, un groupe qui a commencé en 81, 2. Ils avaient 16 ans, ils faisaient du hardcore. J'ai pas mis de morceau parce que c'est inaudible, je vous rassure que c'est des albums qui durent 12 minutes pour 11 morceaux, donc c'est vraiment hyper speed. C'est des jeunes New-Yorkais qui sont mis à faire du bruit dans les rues de New York et dans les bars alternatifs à l'époque, le mouvement un peu punk new-yorkais, et qui ensuite se sont un peu diversifié et sont partis dans le hip-hop très tôt avec un album qui s'appelle License to Ill, qui certains connaissent peut-être, avec des morceaux un petit peu des 86, donc c'est du hip-hop un peu pas forcément hyper audible, on va dire, très très mal, très, les boîtes à rythme de l'époque étaient assez basiques, donc le son n'est pas extraordinairement bon, mais c'était quand même hyper hyper énergique. Ensuite ils ont fait un autre album qui s'appelle Post Boutique, donc on n'a pas passé le morceau, mais je l'avais pris avec moi, on n'a pas forcément le temps de tout mettre sur Post Boutique. C'était une grande histoire, et puis je vous invite à l'écouter aussi. C'est un petit peu plus élaboré au niveau du son, parce qu'en fait dans le hip-hop ça suit un petit peu les machineries, quoi, tout ce qui fait le son donne un peu le goût des albums. Et puis là, ce morceau qu'on a écouté, c'est Professeur Booty, un des morceaux que j'ai choisi de l'album de 92,
0: Professeur
2: qui s'appelle Shake Your Head, et qui est vraiment l'album où là franchement ils ont tous ressorti ces petits punks du début, ont sorti les instruments qu'ils ont appris avant, parce que c'est tous un peu des enfants de Brooklyn, donc des petits musiciens qui, donc il y a la contrebasse qu'on entend bien dans ce morceau, il y a la batterie, enfin, et puis il y a des guitares électriques, et puis il y a une foire au sample, comme on disait en écoutant le morceau, avec un peu de tout dans tous les sens, mais qui fait une espèce de groove improbable, et surtout des voix qui sont atypiques dans le monde du rap. Des blancs qui rappent à l'époque, c'est pas évidemment le commun des communs, et franchement, moi, ce groupe m'a enfin, là, il y a eu le décès d'un des rappeurs, là, donc, il y a quelques années maintenant, mais ils ont continué à produire et produire et produire des albums jusqu'à 2005, 2006. Hein, je sais plus le dernier. Mais, c'est une discographie qui est assez étonnante et assez variée, complètement folle. C'est vraiment, ça retrace toute une histoire de la musique new-yorkaise, en tout cas, alternative. Et c'est des bonnes personnes, au fond, enfin, bon. Je les connais pas personnellement, mais ils luttent pour des bonnes causes, notamment pour le Tibet. À l'époque, c'était leur première vraiment lutte. Et ils ont créé des morceaux autour de ça. Bon, maintenant, je vais me taire parce que je parle beaucoup. Et puis, je pense qu'on est plutôt là pour écouter la musique.
0: Tu nous ravis, j'ai envie de te dire, Benjamin, par cette culture musicale que tu nous donnes.
2: Non, mais je pouvais pas rien dire sur les Beastie Boys. C'est quand même pour moi quelque chose d'hyper important.
1: Mais c'est très bon. C'est voilà. Le principe des Enfants Sauvages, c'est d'inviter les gens pour nous faire découvrir leur univers musical. Et merci à toi d'être là.
2: Merci à vous, les gars.
0: Miaou.
2: Et à moi.
0: Ma petite chatte m'appelle.
1: Sans transition, encore une fois, on va continuer, on va retourner sur de la chanson française avec un autre ermite, Sissou.
0: Oh non.
1: Qui, ça va lui faire plaisir, merci Anselme. Et chanteur ça des marionnettes. Monté,
0: hein, après trio.
1: Non, il n'y aura aucun coupage. Et du coup, un morceau qui est sur son album Chacun sa paire d'ailes, qui est sorti en 2025. Et c'est un morceau que je voulais mettre pour célébrer mon premier spermogramme à 0 spermatozoïde.
0: Bravo.
1: Et fier. Et du coup, voilà, une chanson qui s'appelle Odo Sleep. Et
2: salut Sissou. Hein.
1: Et qui explique bien la contraception masculine thermique. Je vous invite à aller taper ça sur internet si vous avez envie de vous renseigner sur des moyens de contraception sans produits dégueulasses et sans intrusion dans la chatte. Et du coup, voilà.
0: Voilà. Et tu l'as déjà mis à 3 mois ce morceau, Max?
1: Non, je ne l'ai pas encore mis.
0: C'est quand même...
1: Ensuite, on continue avec toi, Benbin. Ils sont très sérieux. Raga Sonic, je crois.
2: C'était la suite un petit peu de toute cette époque. Je vais pas tout détailler, mais c'était pas de contraception ou truc comme ça. Non, c'était l'époque vraiment incroyable de la révélation de toutes ces musiques alternatives hip-hop et abstract hip-hop, et notamment aussi des labels comme Moax. Là, c'est Source, et donc c'est le premier Source Lab qui réunit beaucoup d'artistes que j'adore, donc dans des sons vachement instrumentaux. Et pour le coup, là, il y a un morceau sur cet album qui est de Raga Sonic, avec un rythme complètement fou, jungleisé un petit peu, et qui m'a porté aussi. Ouais, voilà.
1: Et quand Anselme aura fini de skyper,
0: pourquoi skyper quoi? Je roule avec OCB. Et après, on va mettre un petit morceau piano qui s'appelle Raw, et issu de la BO de Eternal Sunshine of Spotless Mind de Michel Gondry et Charlie Brown, avec Jim Carrey, Kate Winslet. Et Christian Dust.
2: Et Brad Pitt.
0: Brad Pitt et
2: Leonardo DiCaprio.
0: Robin De Niro.
1: Allez.
3: Aujourd'hui, petite information sur la définition et l'utilisation de ce qu'on appelle le jockstrap, plus vulgairement appelé le slip toulousain. Pour ceux qui ne connaissent pas encore, ceci est un moyen de contraception masculine thermique. En effet, grâce à 3 élastiques

Cela permettra d'éviter des grossesses accidentelles et que ce soit vous, messieurs, qui vous occupiez de la partie contraception dans votre relation. Pour tout renseignement, tapez sur la toile contraception testiculaire et vous trouverez les réponses à vos questions.

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0: L'émission de musique éclectique de Radio Dragon. Et ben on va finir cette émission. Il nous reste 15 minutes, les poteaux. Et c'est toi qui attaques, Anselme.
2: Avec tout un able.
0: C'est ça.
2: Ok. Tout un able and mic, un morceau de Black Moon. Bah, c'est un des gros groupes de hip-hop américain de Brooklyn, New York, de la clique BCC, Bootcamp Click, qui était bien en adéquation avec Smith & Wesson, El Tlaxcalta, OGC. Voilà, un super groupe, super morceau. Je pense que tu vas, si tu connais pas, mais je pense que tu vas connaître en écoutant ça, ben. Mm-hmm. Et voilà, une époque de hip-hop qui nous plaît bien et que je dédicace à mon pote Cheyenne.
0: Yes, on enchaînera avec Talking Heads, le morceau Psycho Killer. Pourquoi tu me fais cette tête? Ah non, tu voulais enchaîner toi?
3: Non, non, c'est toi que tu veux mettre le Talking Heads.
2: Ouais. Freeman.
3: Okay. Ouais, ouais. Si, on va le mettre.
0: Il faudra qu'il reste du temps.
3: Bah, ce sera le dernier morceau.
0: Et du coup, j'ai rien à dire sur ce groupe parce que je ne connais pas du tout. C'est Sophie qui m'a fait découvrir, donc je lui dédicace ce morceau. Et voilà, tu peux enchaîner, Bamba.
3: Écoute, pour le coup, on va faire un petit tour chez Zenzile, un groupe français de sacré loustique là, qui font du dub à la base un petit peu électro, et là c'est un morceau d'un album un petit peu plus comment qualifier ça, je sais pas, c'est pas forcément représentatif de ce qu'ils ont fait avant. C'était du gros dub avec des grosses basses, mais rien à voir avec Hightone, rien à voir avec Kali ou des choses comme ça. C'est un peu plus rock là, c'est pour le coup assez étonnant, un morceau tiré d'un album de Zenzile qui, j'ai pas mes lunettes, je connais pas le nom, c'est pas très grave. Et voilà. Non, mais vous verrez, c'est particulier, c'est super sympa. C'est super sympa. Pas à mon goût, quoi. Après, vous me direz, hein?
0: On te dira.
3: Allez, on y va.
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0: Les enfants sauvages ont dépassé leur créneau horaire, mais on s'en fout, c'est pas grave. Et on a failli faire tomber un casque aussi. Et on va conclure cette émission avec toi, Bimbin.
1: Quoi, moi?
0: Eh oui, bah, c'est toi qui me dis, on va bah, la passer, oui. On va non, la passer. Mais
1: merci de m'avoir accueilli. Et il me semble que c'était une évidence pour notre petite soirée là de finir avec un morceau d'IAM, enfin pas d'IAM, un morceau de Kéops. Sur la
2: et Freeman
1: avec Freeman, ouais.
2: Sad Hill.
1: C'est sur Sad Hill, la compile improbable avant l'album d'ailleurs de renommée internationale de IAM qui est encore d'actualité et qui va bien, c'est l'école du micro d'argent. On avait du coup ce petit album là avec
2: magique,
1: un petit peu plein de monde.
2: Ouais, grave.
1: Il y a tout le monde là-dessus.
2: Puccino, X-Men,
1: plein de monde,
2: et tant d'autres.
1: Et il y a un morceau justement qui parle de lui-même. Fils du dragon.
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0: L'équipe d'Espagne est favorite, mais depuis le début de la camp, Lamine Yamal et ses coéquipiers n'ont pas vraiment impressionné. Alors à quelques heures du match, le sélectionneur espagnol Luis de la Fuente pense savoir que son équipe va monter en puissance.
1: Ce que nous avons constaté depuis notre arrivée et jusqu'au match contre l'Uruguay, et ce que je vois cette semaine, c'est que l'équipe commence déjà à trouver ses marques. On retrouve beaucoup d'instinct, un feeling qu'on avait par le passé. Et vu ce que nous avons montré jusqu'à présent, je suis très satisfait. Nous continuons de progresser malgré les exigences. J'adore quand on nous met la pression, car je sais qu'on attend beaucoup de nous. Et maintenant, c'est à nous de répondre à ces attentes. Évidemment, nous n'avons plus droit à l'erreur. Et nous devons gagner le prochain match.
0: Luis de la Fuente, le sélectionneur espagnol, avant que son équipe rencontre ce soir l'Autriche. Les pompiers luttent contre des incendies à l'heure actuelle dans le sud de la France. Le vent, la sécheresse et la chaleur ne les aident pas à éteindre les feux. Le plus important des incendies est à cheval entre les départements de l'Aude et de l'Hérault. Il a déjà parcouru environ 900 hectares. Le Premier ministre Sébastien Lecornu est à Marseille pour diriger les opérations. Et puis enfin, à la page musique, parlons de jazz grâce au festival Jazz à Vienne. Depuis sa création par 5 bénévoles il y a maintenant 45 ans, cet événement musical du sud de la France est devenu une référence. Les artistes venus du monde entier montent notamment sur une scène mythique, celle du théâtre antique de Vienne, un site historique exceptionnel. Reportage Lisa Giroldini.
2: Chaque année, au début de l'été, Vienne redevient la capitale du jazz. Par-dessus tout, Jazz à Vienne se veut être un festival populaire et accessible, déjà financièrement, avec 167 concerts dont les trois quarts sont gratuits, mais aussi accessible au niveau de la programmation, sans la réserver seulement aux spécialistes du jazz, mais en l'ouvrant aux musiques actuelles et au croisement entre les styles. Le directeur artistique, Guillaume Manger.
3: On a des soirées reggae jazz, on a des soirées hip-hop jazz, soul jazz, on a des soirées blues, jazz vocal, on a des soirées instrumentistes, il y a des moments festifs, il y a des moments où simplement on écoute un concert assis et avoir un moment d'attention particulière.
2: La beauté de Jazz à Vienne s'incarne aussi grâce au lieu où se déroulent les concerts, la scène de Cybèle dans des vestiges archéologiques gallo-romains ou encore le théâtre antique, monument historique vieux de près de 2000 ans, construit face au soleil couchant.
3: C'est un lieu magique. On avait encore cet après-midi des étrangers qui rentraient dans le théâtre antique et faisaient des grands waouh quand ils rentraient, impressionnés par ce théâtre antique de 7400 places. C'est un grand format. Ce site où l'acoustique est vraiment magnifique. Partout où on a une vision sur la scène qui est vraiment toujours de qualité. C'est aussi ça, effectivement, qui fait l'histoire de Jazz à Vienne.
2: Le festival se poursuit encore jusqu'au 11 juillet avec plus de 200 000 spectateurs attendus pour cette 45e édition.
0: Et c'est avec les Californiens de Groundation que se referme ce journal en français facile.
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0: 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Le Cœur du Dragon, c'est l'émission d'actualité locale du Trièves et de la Martésine. Donc aujourd'hui, nous sommes le 2 juillet, donc je suis Serena, je vais animer l'émission d'aujourd'hui. Dans le studio, je suis avec Fripouille à la technique. Bonsoir Fripouille.
1: Bonsoir.
0: Et bienvenue Fripouille, parce que du coup, c'est ton deuxième jour en tant que collègue salarié.
1: Tout à fait, merci beaucoup.
2: Bienvenue.
0: Bienvenue, et tu es tout de suite dans le bain, puisque t'as pris la technique avec moi sur le Cœur du Dragon. Je suis aussi avec Francis et Hélène. Bonsoir.
2: Bonsoir à tous.
1: Bonsoir.
0: Donc Francis, tu vas nous présenter évidemment ton image de la semaine. Je crois qu'on va avoir une vraie discussion, c'est chouette. Cette émission, vous pourrez la réécouter demain à 9h sur les ondes ou en podcast sur le site radiodragon.org. Au sommaire de cette émission, les images ont la parole avec Francis. Ensuite, Hélène va nous parler des 15 ans de l'association Les Bâtissonnantes à Grèce en Vercors. On aura Margot qui parlera des chantiers d'étier de l'association Bombix à Mainz. Et enfin, Ophélie Meunier qui viendra présenter la 6e édition du festival La Langue de Bois à Terre Vivante à Mainz. Et pour terminer, les infos locales et les infos de la radio, comme d'habitude. Francis, c'est ton moment.
2: Alors, c'est une image qui est apparue dans Libé dimanche dernier, qui est sur des gradins de foot, mais ce n'est pas la Coupe du Monde, contrairement à ce qu'on pourrait penser comme ça a priori. Le foot, ça existe pas seulement à la Coupe du Monde. Ce sont des gradins assez clairsemés d'ailleurs, il n'y a pas grand monde, les gens ont l'air de s'embêter, on ne sait pas trop ce qu'ils attendent. C'est un match très confidentiel, puisque c'est un match Égypte-Iran, mais qui a lieu à Seattle aux États-Unis, et c'est un match qui est plus crayanté, mais qui est placé dans la défense de gens LGBT et en fait toutes les résistances qu'on peut imaginer. Et ce qui, dans l'image, ce qu'il y a de frappant, bon, c'est pas tellement les gens, mais c'est le drapeau. C'est-à-dire qu'il y a un drapeau que moi je connaissais pas. Alors on se doute tout de suite que c'est un drapeau qui a trait avec la mouvance LGBT, ça c'est clair. On retrouve les couleurs de l'arc-en-ciel qui sont celles du drapeau, enfin à quelque chose près, qui sont celles du drapeau initial, mais ce drapeau a été transformé de façon très significative. Très réussi sur le plan graphique, du reste, entre parenthèses. C'est-à-dire qu'il est... disons que sur la partie de la hampe, normalement, il y a un triangle qui vient pénétrer véritablement les sept bandes ou les huit bandes LGBT. Enfin, arc-en-ciel. Ce triangle porte plusieurs couleurs, lui-même, dans sa forme. Et il a été... Et puis, à l'intérieur, il y a un petit cercle. Tout ça, ça veut dire quelque chose, bien évidemment. Il est censé, alors j'ai cherché parce que j'étais pas spécialement au courant, hein. Donc ça a été créé au début des années 20. Je rappelle que l'arc-en-ciel a été créé en 1978. Il était donc LGBT, alors il n'y avait pas la suite à l'époque. Et c'était avant le sida. Parce que c'est quand même intéressant à préciser parce que 3-4 ans avant le sida. Parce qu'effectivement, on l'a souvent fait passer pour une défense plutôt des gays liée à la pandémie du sida. C'est pas le cas. Il était véritablement inclusif en matière d'orientation de genre. Voilà. Alors, donc j'ai dit en gros ce qui était. Alors je répète, hein, les couleurs, un triangle avec une pointe noire en particulier, et dans le triangle sur un sous-triangle jaune, un cercle noir, je crois. Donc l'idée c'était d'être plus inclusif dans le monde même LGBT, ce qui est quand même, je dis un peu paradoxal parce que ça veut dire qu'il n'était pas inclusif. Ce qui d'ailleurs n'est pas en particulier par rapport aux gens d'origine ethnique différente. Et le noir est censé faire appel aux communautés, afro-américaines ou plus largement. Le cercle, il est très très, enfin très ciblé. Il est sur les personnes intergenres. Je rappelle qu'intergenres sont les gens qui ont, alors on appelle ça une anomalie congénitale, c'est-à-dire qui naissent avec une configuration anatomique et hormonale qui n'est pas soit orientée ovocyte, soit orientée spermatozoïde.
1: Si je peux me permettre, ça, c'est les personnes intersexes.
3: Tout à fait. En fait, intergenre, ça ne veut pas dire grand-chose.
2: Oh, pardon,
3: grand chose.
2: Oui, tout à fait. Oui,
3: c'est intersexe.
2: Oui, c'est un lapsus, oui, bien sûr.
3: Voilà,
2: bien sûr.
0: Bravo.
2: Oui, merci. Oui, tout à fait. Tout à fait. Alors ça, c'est un sujet en soi qui d'après moi, n'est pas simple du tout. Pas simple du tout, parce qu'il n'y a pas que ça comme anomalie congénitale. Moi, je connais des gens qui ont eu d'autres anomalies, et bon, c'est pas... Enfin bon, donc peu importe. Peu importe. L'idée, c'est d'être effectivement totalement inclusif. Sachant que plus on donne de précision, moins on est général malgré tout, quoi. Et là où, et c'est quand même là où il y a une question. Alors en cherchant, j'ai trouvé, mais moi j'ai découvert, et Hélène n'a pas découvert, elle le connaît, pas parfaitement, mais quand même pas mal.
3: Je sais pas.
0: Alors, on a joué au jeu des drapeaux, du coup.
3: Ouais, j'en connais quelques-uns.
0: Des différents drapeaux LGBT, c'est ça, hein.
2: Ouais. Alors au départ, je rappelle qu'au départ c'était LGBT. Ensuite, c'est devenu QIA, donc 4 plus 3, 7, et c'est devenu QIA plus. Plus. Sur Tinder, il y a 9 catégories. Hein, donc, eux, ils...
3: Oui, voilà, je pense qu'il ne faut pas trop s'attacher aux lettres, parce qu'effectivement, QIA plus, le Q, c'est queer, le I, c'est des personnes intersexes dont il est important de parler, parce qu'elles ne font pas partie des acronymes LGBT, donc, et puis après, A, c'est le A genre, etc. Enfin,
2: bref. Oui, tout à fait. Mais bref, non. Disons que notre sujet est là, quoi. Alors c'est vrai que on peut se régaler dans le détail de ce que ça représente. Et bon, là, il y a des choses assez évidentes, même un peu ennuyeuses. D'autres qui le sont moins, c'est qu'effectivement il y a un emblème BDSM. Bon, c'est-à-dire sadomaso, comme on disait à une époque, ou bondage, comme il y a une autre. Mais dedans. Les gens qui sont orientés queer se sont inventés un drapeau. Queer. Hein. Queer et caoutchouc. Bon, donc ça fait deux drapeaux différents. Enfin bon, peu importe. Donc c'est quand même un peu le vertige. Et moi je me dis, mais ça ne doit pas être facile à vivre quand on est tout seul. Parce que c'est quand même fait pour être en groupe, en communauté, pour se retrouver dans une communauté.
3: Ah oui. Pour moi, c'est pas ça. C'est la visibilité, l'essentiel. C'est que, c'est, pour moi, LGBT, c'est, on appelle ça une communauté, mais c'est pas vraiment une communauté. C'est une population, c'est des gens, et c'est des gens qui veulent que leur cause soit visible. Et que les gens comprennent qu'on peut être différent, et qu'on n'est pas tous dans la norme, l'hétéronormativité standard, avec hommes et femmes qui, voilà.
2: D'accord.
3: Voilà, donc, c'est ça important, c'est de faire comprendre aux gens, d'expliquer aux gens.
2: D'accord.
3: Parce que c'est ça le plus important.
2: Ok, bon, ben voilà.
3: C'est de la pédagogie, un petit peu, ce drapeau, je trouve. Le montrer, c'est aussi faire preuve d'inclusivité, bien sûr, mais de pédagogie. Moi, je distribue des drapeaux, des choses avec de l'arc-en-ciel dans les entreprises pour que les gens se baladent avec ça au cou, et pour que les gens disent, voilà, avec moi, tu peux être toi-même. Tu peux être bien, voilà. C'est le vivre ensemble, c'est pour pouvoir intégrer tout le monde, et que on n'exclut pas des gens parce qu'ils sont intersexes, parce qu'ils sont trans, parce qu'ils sont homo ou etc. ou autre. Voilà.
0: D'être
3: visible et d'exister.
0: Oui, voilà. Pouvoir exister comme on est.
3: Et de la respecter. C'est les valeurs qui sont véhiculées par ces couleurs, c'est le respect, l'inclusivité, et effectivement exister. Je suis tout à fait d'accord.
2: Voilà, même en allant quand même très, enfin bon, en fouillant beaucoup. Voilà.
0: Il y a Fripouille qui propose de réagir aussi.
2: Oui.
1: Moi, je voulais réagir à la partie. C'est pas une communauté. Enfin, être queer, ça veut pas dire être aux communautés. Ou être trans, ou être lesbienne, ou être bi, ou être... Mais il y a des communautés qui existent à partir du moment où on se regroupe et on décide de s'organiser ensemble. Et ça, c'est quand même nécessaire dans plein de cas, parce que les institutions, elles prennent pas en compte nos problématiques spécifiques. Et du coup, il y a ce qu'on appelle des groupes de soins communautaires, des espaces communautaires qui sont des espaces qui sont organisés par et pour les personnes concernées en prenant en compte les problématiques spécifiques. Et au moment où on se réunit, on fait communauté, mais c'est pas parce qu'on est qu'on fait. Et c'est un acte en soi de se regrouper et de faire vivre plus des communautés qu'une communauté, parce qu'on connaît pas tous les...
3: Oui, des communautés, oui, mais tout à fait, oui. Et puis des communautés qui, dans lesquelles il y a aussi des, ce qu'on appelle des alliés. Parce que c'est ça qui est important aussi. Aujourd'hui, on essaye de mettre en avant le fait que tous les gens qui sont différents ont besoin d'alliés. Et c'est important aussi que dans toutes les associations LGBT, orientées LGBT, qu'il y ait des gens qui ne soient ni lesbiennes, ni gays, ni autres, et qui soient alliés, qui soutiennent la cause, parce qu'ils ont quelqu'un dans leur famille qui est... Moi, je suis très amie avec une maman qui a une enfant trans, et voilà, qui elle milite, parce que, enfin, elle milite quelque part, parce qu'elle elle agit en tant qu'alliée, voilà.
2: Ok, bah j'ai rien de plus à dire, hein, c'est évident. Oui, alors j'avais une suggestion quand même. Alors moi, mon souci par rapport à mes images, tu vois, c'est qu'elles viennent de loin, elles sont un peu exotiques malgré tout. Peut-être pas celle-là, mais d'autres sont exotiques. Et c'est pas Trièves, or Cœur du Dragon, normalement c'est le Trièves. Alors je me dis, comment est-ce que je peux raccrocher ça au Trièves ? Alors souvent tiré par les cheveux. Et là je me demandais si, alors quand je dis « on », c'est façon de parler, on pourrait pas remplacer le groupe Rigaudon de Mince par un groupe Drag Queens.
3: Très bien.
2: Ça changerait un petit peu. Alors c'est là quand même où
0: on
2: il faut.
0: On te laisse porter la proposition du coup, Francis.
2: Oui, tu penses que j'aurais une oreille. Bah, j'ai fait au moins au micro. Alors c'est déjà une première tentative.
3: Ce serait chouette.
0: Peut-être pour faire le lien avec le Trièves, puisqu'on a parlé du coup de la thématique LGBTQIA+, dire quand même, pour celles et ceux qui savent pas, qu'il y a des permanences tous les 10 du mois dans le Trièves, du coup, pour les personnes de la communauté. C'est comme ça que c'est proposé.
1: Ou en questionnement.
0: Donc de 18h à 21h tous les 10 du mois. Et tu sais où c'est en ce moment ? C'est toujours...
1: Ça se passe à Prébois, à l'atelier des abeilles.
0: Voilà.
2: Voilà, bah écoute, je pense qu'on va écouter.
0: Tu vois, c'est d'actualité locale.
2: Voilà, bah voilà. Bah merci. Bah ouais, il y a ça, donc il reste plus qu'à le rendre plus.
3: Je voulais juste ajouter que bon, cette image, effectivement, elle est en Afrique et justement, elle est pas en Afrique, elle est en Seattle, hein, mais avec des équipes africaines. Ouais. Et justement, les pays africains sont en train de beaucoup régresser sur les droits des personnes LGBT. C'est un truc qu'il faut alerter parce que. Voilà, c'est en Europe, on fait beaucoup d'efforts, mais je pense que c'est pas partout et c'est difficile. Il y a des personnes qui souffrent énormément dans ces pays-là, et notamment le
2: Sénégal.
3: Citer le Sénégal qui a durci ses lois homophobes. Et ça, c'est un gros, gros problème et il faut en parler. C'est important.
1: Je pense que c'est important de ne pas faire des gros paquets continentaux parce que, notamment en Hongrie ces dernières années, en Europe occidentale, il y a eu beaucoup de lois transphobes et LGBT-phobes.
0: Et qu'aujourd'hui, il y a encore des personnes en France qui meurent du fait d'être trans ou homo.
1: Et par ailleurs, tous les pays du continent africain ne sont pas non plus sur un pied d'égalité concernant ces questions.
3: Heureusement.
2: Bon, allez, on fait quelque chose d'un peu plus, qui bouge un peu plus quand même avec ce qu'on va écouter.
0: Donc, tu as choisi, Francis, une musique de Drag Race. C'est ça ?
2: Oui, enfin, et puis surtout, il y a Paul...
0: The Queen Perform. Voilà. On l'écoute tout de suite sur Radio Dragon.
2: Bien. 13 edition. 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
2: Donc, comme on peut entendre, c'est un morceau pris dans Drag Race qui s'appelle The Queen Perform, qui a été choisi par Francis, qui, dans sa chronique, a parlé d'un événement où il y avait un drapeau LGBTQIA+. Voilà. 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Hélène, tu étais déjà avec nous dans le studio. Tu viens pour présenter le programme des 15 ans de l'association Les Bâtissonnantes.
3: Tout à fait.
2: Qui vont être fêtés du 10 juillet au 21 août.
3: C'est ça.
2: Avec des concerts chaque semaine.
3: Non, pas cinq concerts, alors pas toutes les semaines, je crois qu'il y a deux semaines où il y a relâche, mais il y a 5 concerts entre le 10 juillet et le 21 août.
2: Et ça sera toujours à 18h par contre.
3: Ça sera toujours à 18h sonnante.
2: Bâtissonnante. On va parler du coup de ces 5 concerts, mais pour commencer, pour les auditoristes qui ne seraient pas déjà au courant, est-ce que tu peux un peu nous raconter ce que c'est cette association, les Bâtissonnantes?
3: Cette association, elle a été créée donc il y a 15 ans, en 2011, dans l'idée de faire revivre la chapelle de la Bâtie, qui est un lieu de culte, mais qui est très, j'allais dire, sous-utilisé, en fait, pas utilisé, puisque la plupart des cérémonies sont à l'église de Grès-en-Vercors. Et donc, c'était intéressant de faire vivre cette chapelle. Il y avait des mélomanes qui avaient, notamment, il y en avait un qui avait un orgue et qui voulait faire résonner cet orgue dans la chapelle. Bon, finalement, cet orgue n'est pas très très utilisé, et au final, ça s'est enchaîné sur des spectacles essentiellement musicaux, mais pas seulement. Il y a eu quelques spectacles théâtraux, un petit peu de lecture, des choses comme ça, mais c'est quand même essentiellement de la musique. Donc c'est une chapelle qui a une acoustique qui est très très très intéressante. Donc voilà, quand c'est de la musique, ça donne des effets. Ça peut être assez sympa.
2: Et je me demande, qu'est-ce qui a changé du coup en 15 ans, si les Bâtissonnantes ont commencé il y a 15 ans?
3: Alors, je ne saurais pas trop dire, parce que moi, ce n'est que ma troisième année, donc je n'ai pas beaucoup connu l'historique de l'association. J'imagine qu'il y a eu beaucoup d'évolutions, oui, mais je pense que le cœur de cible, c'était de faire vivre la chapelle pendant l'été. C'est hors saison, c'est plus compliqué, il n'y a pas de chauffage, il n'y a pas de... Voilà, donc c'est vraiment plutôt en été. J'ai peu de données sur l'historique. Il s'est passé beaucoup de choses. Il y a des artistes qui reviennent, qui sont peut-être pas récurrents, mais qui sont revenus plusieurs fois. Je pense aussi qu'ils apprécient le lieu. C'est un lieu qui a beaucoup de, qui a quelque chose, quoi.
2: Et du coup, c'est principalement du coup des événements qui sont organisés l'été dans cette chapelle, ou l'association Les Bâtissonnantes fait d'autres choses?
3: Non, on se concentre essentiellement sur 4 à 6 concerts l'été. C'est une association de bénévoles, c'est une petite association, on est peu nombreux, le reste de l'année, on fait les comptes, on fait une sélection, on passe du temps à faire la sélection des artistes qu'on essaye de faire un petit peu en avance, en général à l'automne. Alors pour cette saison, c'est les 15 ans, on a voulu faire quelque chose de plus, un peu plus marqué. Donc ça fait un peu plus d'un an qu'on était sur cette sélection.
2: Ben justement, on va en parler. C'est un programme riche, des chants corses, de la chanson française, de la musique celtique, d'autres choses. Est-ce que tu as envie de nous parler un peu de vos choix d'artistes?
3: Oui. Alors cette année, donc pour ces 15 ans, on avait envie de marquer quelque chose d'un peu plus important. Donc on s'est dit, on va prendre des groupes plus nombreux, c'est-à-dire que la configuration de la chapelle fait que on peut prendre des duos ou des trios, mais pas beaucoup plus. Et pour avoir des gens plus nombreux, enfin des groupes plus fournis et parfois plus chers aussi, Il nous fallait un lieu plus grand, donc on a choisi l'église de Grès-en-Vercors, hein, naturellement. Et donc la jauge de la chapelle étant de 70 à 80 à 100 personnes à peu près, une centaine de personnes maximum. L'église contient 200 personnes, donc ça nous permet d'accueillir plus de monde, donc d'avoir un budget plus élevé, donc des groupes un petit peu plus nombreux et relevés. Donc il y aura effectivement cette année 2 concerts à l'église et 3 à la chapelle. Donc avant de parler du premier concert qui va arriver, je voulais terminer par ça. Je peux parler des autres.
2: D'accord, tu préfères finir par Terra Canta Corsica.
3: Je voulais finir okay. Après on peut
2: Non, mais tu fais bien comme tu veux. Donc donc on parlera plus tard de ce voilà. groupe de chant corse qui est constitué de femmes et d'hommes.
3: Voilà.
2: Donc après on pourra écouter le 17 juillet
3: Suzy est une chanteuse francophone, hein, c'est des chansons françaises. Donc elle était déjà venue l'année dernière, elle est venue en tant que pianiste d'une artiste qui s'appelle Nawel Dombrowski qui a participé au Bastisonnante en 2025 et avec le comité de sélection, on s'était dit qu'on avait apprécié ce que sa pianiste nous avait beaucoup plu et moi j'ai écouté ses œuvres et j'ai trouvé que c'était un peu différent ça se différenciait pas mal de ce que faisait Nawel Dombrowski, qui était très bien aussi, hein. Et donc comme on voulait faire vraiment des genres différents, elle me paraissait adaptée pour faire la chanson française. Donc dans la catégorie chanson française, voilà, Suzy, donc qui est en fait Suzy, c'est le nom du groupe, c'est un duo, donc avec Nolwenn Tanet qui est au chant et à la piano et accordéon, et elle est accompagnée d'un monsieur qui s'appelle Benoît Black, clarinette, saxophone et guitare. Voilà, donc c'est chanson française.
2: Vous avez choisi d'avoir plusieurs styles de musique,
3: voilà.
2: C'est ça, durant
3: les... Là, on a voulu vraiment varier. En plus, vraiment, c'est vraiment 5 styles différents. Donc, puisqu'après la chanson française, on enchaîne sur de la musique celtique. Donc un groupe irlandais qui s'appelle son nom c'est avec toute la
2: on a le donc sur le programme c'est Callum Stewart.

0: traversière et le Yann Le Bozec joue du bouzouki. Alors je sais pas trop ce que c'est, mais ça va être une découverte. En tout cas, c'est du folklore irlandais. Oui, ça ressemble un peu à une guitare et voilà, ça va être un style complètement différent. Alors c'est surtout de la musique.
1: Et donc là, ça sera dans la chapelle.
0: Le
1: 24 juillet.
0: Comme Suzy. Suzy est dans la chapelle le 17 juillet. Et ça sera le 24 juillet. Et ensuite, on va enchaîner avec... Là, on va revenir à l'église. On va venir à l'église pour un quatuor classique. Ce qui s'appelle le quatuor Arquinto. Alors, ce quatuor, il est constitué de gens qui sont... Alors, qui ont des expériences assez diverses et qui sont des musiciens, semble-t-il, assez chevronnés, puisqu'ils émanent de plusieurs orchestres assez importants. Je ne vais pas tous les citer, hein, mais voilà.
1: Moi, je me pose une question parce que je vois que le style, c'est musique de chambre.
0: Oui.
1: Qu'est-ce que ça veut dire ?
0: La musique de chambre, c'est de la musique classique.
1: Pourquoi de chambre ?
0: Alors là, j'avoue que c'est une colle. D'où vient le morceau, le terme musique de chambre ? Je saurais pas le dire exactement. Il se présente comme de la musique de chambre. Enfin,
1: donc c'est de la musique classique.
0: C'est de la musique classique. D'ailleurs, les auteurs qui seront interprétés sont des auteurs classiques. Hein. Il y a Mozart. Je crois que c'est de Vivaldi également. Je crois qu'il y avait Schubert au programme. Alors Schubert, c'est peut-être à la limite entre le classique et le romantique, mais bon, c'est la mouvance classique quand même.
1: Donc ça c'est le 7 août.
0: Donc ça c'est le 7 août et ça sera à l'église donc
1: de Grèce-en-Vercors.
0: L'église de Grèce-en-Vercors et donc avec une jauge un peu plus importante puisque on espère avoir 200 personnes. C'est un challenge pour nous puisque nous c'est notre troisième saison. Les deux premières saisons on était à la Bâtie, donc on a établi une espèce de routine. C'est notre zone de confort, la Bâtie. On sait qu'on arrive à remplir entre 70, 80 et 100 personnes. Là c'est 200, donc bon, c'est
1: on espère,
0: c'est un peu plus d'enjeux, donc on essaie de faire d'en parler plus, mais voilà, on a un petit peu la pression parce que il faut qu'on remplisse nos caisses. On va payer les musiciens, il faut qu'on puisse les payer. Alors on a un petit peu d'avance, on prend pas tant de risques que ça, mais bon, c'est pour nous, c'est quand même un
1: justement tu parles d'argent, combien c'est pour alors, les places de concert.
0: C'est 12 euros la place. Bon, pour des concerts de cette qualité, moi je pense que c'est pas trop élevé. Et c'est 9 euros pour les adhérents. Vous pouvez adhérer à l'association. Donc l'adhésion est de 15 euros. Et vous pouvez évidemment, dans ce cas-là, être actif et puis être au courant de tout ce qui se passe. Mais également, donc, vous avez un tarif réduit. Alors, c'est pas rentable, hein, mais voilà, c'est aussi...
1: Si on fait tous les concerts,
0: je sais pas, c'est 3 euros. Oui, si, ça on l'amortit si on fait tous les concerts. Effectivement, mais voilà, pour les adhérents, c'est 9 euros.
1: Et le dernier concert,
0: eh ben, pour compléter le style, ce sera du jazz. Donc,
1: le groupe s'appelle Jennings Percho Duo.
0: Et Percho, c'est pareil, c'est deux personnes,
1: ouais.
0: c'est un duo de jazz, voilà, qui sont. Alors ça, pareil, je les connais pas, ces musiciens. Donc c'est une, alors c'est du jazz. Alors faut se méfier le jazz parce que le jazz c'est parfois un petit peu compliqué. C'est un peu, il y a beaucoup de gens qui sont un petit peu, comment dire, un peu repoussés par le jazz parce que c'est trop difficile d'accès. Là c'est pas le cas. C'est du jazz qui est accessible, qui est audible par tout le monde. Voilà. Il y a parfois des parties de jazz qui sont compliquées, qu'on a du mal à suivre. Mais là ce sera pas le cas. Et là ce sera à la chapelle. Donc du jazz à la chapelle, ça c'est la première fois et j'attends ça avec impatience parce que je crois que ça va bien sonner. Je crois que l'acoustique de cette chapelle va bien s'y prêter.
1: Donc du jazz, de la musique de chambre, de la chanson française, de la musique celtique, et pour commencer...
0: Et on va commencer donc cette saison ce vendredi prochain.

0: dans 8 jours avec Terra Conta Corsica, qui est un groupe composé de donc 5 femmes et 4 hommes. Donc ce groupe, en fait, c'est un groupe composite qui est issu, alors les femmes sont issues d'un groupe qui s'appelle Malinka, qui est un groupe corse assez connu. Alors les gens ne sont pas forcément d'origine corse, en tout cas ils vont interpréter des chants corses. Avec des musiciens, il y aura également quelques musiciens. Donc je pense que ça qu'est-ce qu'on peut en dire, ça va être assez grandiose, je pense, dans le
1: il et elles dans sont l'église. Nombreux. C'est donc, il y a beaucoup de gens dans ce groupe.
0: Donc ils sont 9 okay. chanteurs plus je crois que c'est 4 ou 5 musiciens, je sais plus exactement okay. le nombre. Donc je pense que ça va être je sais pas si les auditeurs ont déjà expérimenté des spectacles dans l'église de Grèce, mais c'est pareil l'acoustique, c'est très différent de la chapelle, mais c'est plus grand, donc forcément ça résonne plus, Donc voilà, c'est notre premier concert. Alors, c'est pas la première fois qu'il y a des concerts dans l'église, mais c'est la première fois, enfin, pour notre équipe, c'est la première fois pour les bâtissonnantes version, okay. cette équipe-là,
1: que vous investissez
0: qu'on investit l'église. Donc voilà, on a hâte.
1: Donc, c'est les 15 ans de l'association Les Bâtissonnantes avec des concerts, 5 concerts entre le 10 juillet et le 21 août. Donc, ça sera toujours à 18h à Grès-en-Vercors. Parfois à la chapelle, parfois à l'église. Est-ce qu'il y a d'autres choses à dire sur ce programme?
0: Non, j'ai pas de. Non, je crois qu'on a fait le tour. Je vous attends nombreux et on espère. Voilà, on a essayé d'être le plus varié possible. Je pense qu'on a vraiment travaillé sur 5 genres très très différents et j'espère que la programmation vous plaira.
1: Et dire que je crois qu'à la fin de chaque concert, il y a un
0: pot. Ah oui, effectivement, à la fin de chaque concert, il y a un petit pot un petit pot d'après-concert.
1: Et ça
0: convivial.
1: Permet de rencontrer aussi les artistes de façon plus informelle.
0: Voilà, puisque les artistes participent à ce pot, bien sûr, et on peut discuter avec eux. En général, ils sont très accessibles, donc c'est intéressant aussi. C'est des belles rencontres.
1: Du coup, pour finir notre interview, tu as choisi un morceau du coup du premier groupe
0: de Terra Conta Corsica.
1: Tu veux en dire un mot avant qu'on l'écoute?
0: Non, je crois que il vaut mieux laisser parler la musique.
1: Eh ben, on l'écoute tout de suite sur Radio Dragon.

0: On vient d'entendre Terra Canta Corsica, c'est un groupe qui va se produire le 10 juillet à 18h à l'église de Grèce dans le cadre des 15 ans des bâtisses sonantes que Hélène Tay nous a présenté à l'antenne. Vous êtes toujours sur Radio Dragon dans l'émission Au cœur du Dragon en direct tous les jeudis soirs dans le studio à Mainz, place de la Halle. Vous nous écoutez peut-être depuis le centre Bretagne grâce à notre web radio sur radiodragon.org bien sûr. En studio avec moi donc Margot et Casey de l'association Bombix. Bonsoir.
1: Bonsoir.
0: Aussi Ophélie de l'association Les Trois Pommes qui est déjà arrivée.
2: Et pour mon grand plaisir.
0: Je te présente parce que peut-être tu vas vouloir intervenir. Du coup, Bombix du 6 au 11 juillet organise les chantiers d'été. Ça s'appelle même plutôt la colo d'été. Les chantiers de Bombix, c'est une colo pour adultes. Précisément. Ça permet de rencontrer des nouveaux amis, de faire des repas gastronomiques, des activités manuelles et constructives. Je présente pas tout le programme tout de suite parce que sinon après
3: on va avoir rien à dire.
0: Non, j'ai quand même des questions. Avant d'aller un peu dans le vif du programme, je me disais ça pouvait être l'occasion de revenir à l'antenne sur un peu l'histoire de l'association qui est implantée à Mainz depuis 2017, donc il y a 9 ans.
3: Ouais, c'est ça. Ouais.
0: Hein mmh.
3: Ouais.
0: Bombix, donc, c'est le nom du papillon de verre à soie. Et l'association s'est installée dans l'usine qui est l'ancienne soierie de Mainz. Et j'avais envie de savoir comment est né ce projet.
3: Ah, moi, j'aimerais bien répondre à ça, mais c'est sûr que toi, tu vas pouvoir mieux répondre.
1: Le projet, bah, il est né d'un bâtiment à vendre sur la commune de Mainz. On était plusieurs à le zioter depuis des années. Et un jour, il y a eu un panneau avec marqué « à vendre ».
0: Waouh.
1: Ouais. Du coup, on était plusieurs en mode ah, incroyable. Bon, moi je suis allée le visiter et franchement, il était tout pourri, j'ai dit faut surtout pas qu'on achète ça. Et finalement on a quand même acheté. On l'a acheté du coup avec deux autres propriétaires qui sont la SCI Labrevoir. Labrevoir c'est le caféier et Seb, ouais, de la Belette et
3: Jérôme,
1: le Tourniol.
0: Et Mémé dans les orties, tu disais aussi.
3: Oui, aussi, non.
1: Ouais, bah ils sont locataires. Les vrais propriétaires, c'est la Tourniol. Non, pas la Tourniol, la Belette, la Belette. Et le Caféier.
0: Donc des productrices, donc bière, exactement. Café.
1: Que des boissons.
0: Ouais. Que des boissons.
3: Labrevoir, ouais. Okay. Du coup.
0: Et il y a aussi du
3: Jérémy Bricard.
0: Oui, voilà.
1: Voilà, c'est la deuxième propriété, Jérémy Bricard. Mmh. Donc lui, il est tout seul.
0: OK.
1: Et nous, Bombix, on est du coup l'association propriétaire de la moitié de l'usine. Et on n'a pas d'autre vocation que d'être propriétaire, ce qui est un sacré taf, quand même.
0: C'est vraiment un boulot d'être propriétaire.
3: Allez, je valide.
0: Et quelles étaient les envies qui étaient portées par le collectif en dehors d'être propriétaire?
1: En fait, on s'est quand même retrouvé sur le fait qu'on était en manque d'espace pour travailler. Du coup, c'était un collectif d'habitants, habitantes du Trièves qui avait besoin d'espace pour bosser. Donc, comme j'ai dit, il y avait des envies de monter des entreprises, et c'est pour ça qu'il y a eu des propriétés séparées, et une grosse envie de faire des ateliers associatifs, et du coup c'est pour ça que Bombix s'est créé. C'est vraiment pour faire plus de collectifs, enfin, c'est du coup pas l'objectif d'héberger des entreprises. Et du coup, c'est ça, on a acheté pour pouvoir mettre à disposition à moindre coût des associations dans le domaine artistique et artisanal, des associations du Trièves. Et c'est ce qu'on fait, en fait.
3: Ça, c'est tous les ateliers.
1: Tous les ateliers, ouais.
0: Ouais. Qu'est-ce qu'il y a comme atelier actuellement?
3: Là, on a un atelier matière souple qui s'appelle Shifumi, donc c'est principalement de la couture. Mais je pense que la conception à la base, c'était aussi de faire du papier mâché et entre autres. Aujourd'hui, c'est plutôt couture. Il y a la graffeuse qui est l'imprimerie. Il y a beaucoup de sérigraphie. Enfin, je ne veux pas parler à la place de quelqu'un qui est quand même à la conception de cet atelier aussi. Lino, Tu peux dire plus, impression
1: non,
3: quoi.
1: C'est ça, ouais, impression artisanale, comme on a aussi des machines qui se branchent sur des ordinateurs.
3: Et qui font du bruit quand tu...
1: Ouais.
3: Et sinon, il y a une salle d'expo aussi rattachée à la graffeuse. Il y a un atelier four solaire, donc on peut y aller pour fabriquer son propre cuiseur solaire et parabole, et où il y a un atelier qui est en cours de construction qui s'appelle Zest, et c'est à but de, si j'ai bien compris, parce que ça évolue. Je pense, moi je dis toujours, et peut-être que je me trompe, que c'est un atelier qui avait du mal à décoller parce que c'est géré par beaucoup de personnes qui sont dans le spectacle et du coup personne n'a le même planning, mais a priori ça prend un élan et ça sera pour la scénographie, c'est bien ça? C'est pour construire les...
0: Pouvoir construire des décors, du coup.
3: C'est ça.
1: Oui, je pense, entre autres. En tout cas, ça, d'avoir un espace de création, alors peut-être pas que sur la scéno, mais un espace de création qui puisse s'alimenter, justement, des autres ateliers de Bombix.
3: Okay.
1: C'était un peu l'idée de... À un moment, dans la création de spectacle, il y a besoin de construire des choses.
3: Mm.
1: Et qu'effectivement, Bombix se prête bien pour ça.
3: Ouais. Parce qu'il y a aussi un atelier bois et un atelier métal. Et l'atelier métal qui est aussi atelier recyclerie et vélo.
0: Recyclart,
3: voilà. Et Rabocopo, l'atelier bois. Il y a une association cuisine collective qui est en cours de création. Et il y a une labo photo qui déploie ses ailes cet été.
0: Et donc il y a des ateliers qui sont ouverts au public, on va dire, et d'autres... Non,
1: si j'ai bien compris. Ils sont tous ouverts au public.
0: Tout
1: c'est
0: ouvert
1: une
0: public.
1: Des conditions de Bombix,
0: okay.
1: C'est que ça soit pas des ateliers privés, que du coup ça soit des ateliers où ça veut pas dire qu'il y ait pas de gens qui travaillent ou qui soient salariés ou à leur propre compte, mais par contre il y a une obligation de par le fonctionnement de Bombix d'être ouvert sur l'extérieur.
0: Comment ça marche du coup?
1: Et bah, soit il y a des ateliers qui ont des permanences, du coup, avec des horaires clairement ouverts pour que les gens puissent venir bricoler et faire des trucs. Soit il faut prendre rendez-vous ou passer à l'improviste.
0: Oui, parce qu'il y a toujours du monde, en fait, à Bombix.
3: Souvent, ouais.
0: Si on rentre dans Bombix, on peut croiser des gens.
3: Oui, si vous pouvez rentrer dans Bombix, ça veut dire qu'il y a quelqu'un. Si la porte est fermée, c'est qu'il n'y a personne. Mais le mardi après-midi, il y a une permanence à Rabocopo. Mercredi, jeudi, il y a une permanence à Recyclart.
1: Et Chifoumi, jeudi. Ouais. Nous, la graffeuse, il faut nous appeler ou passer.
3: Et oui, sinon ça brasse. Enfin, si généralement, je veux pas dire généralement, souvent, si on est membre d'une association et qu'on s'est mis d'accord avec le règlement intérieur, peut-être que je vais me tromper sur les termes exacts, on peut rentrer. Si moi j'ai besoin de créer une étagère et je veux raboter une planche, par exemple, j'ai pas ça dans mon atelier à moi, donc je vais aller à Bombix. Et s'il n'y a personne, bah je me laisse rentrer, je fais, et puis je referme tout derrière moi. Mais c'est aussi parce que je suis très impliquée à Bombix, et je ne sais pas si c'est...
0: Oui, on ne peut pas faire ça comme ça. Enfin, n'importe qui ne peut pas faire ça comme ça, quand même.
1: Il y a des statuts privilégiés.
3: Statuts, ouais.
1: Mais ils sont durement mérités. Si vous voulez rejoindre le statut privilégié, n'hésitez pas, nous faisons des réunions tous
0: voilà,
1: les 20 du mois.
0: Voilà, comment ça fonctionne.
1: Tous les 20 du mois, nous nous retrouvons autour d'une table... à partir de 9h30, donc c'est un peu des réunions de coordination.
0: Donc tous les membres de Bombix
1: sont invités à venir.
0: Voilà,
1: c'est ça.
0: Aussi juste quand on est simple adhérent ou adhérente, ou c'est plutôt les personnes qui gèrent le lieu?
1: C'est pour gérer la coordination du lieu. Du coup, tu peux venir par en observation. Après, l'idée c'est de s'impliquer quand même au bout d'un moment.
3: C'est comme ça que je suis rentrée. J'ai commencé à venir aux réunions et puis petit à petit, j'ai trouvé même ma place.
1: Ouais.
0: Ça peut être un moyen de venir trouver sa place si on a envie de participer.
1: Et du coup, venir à Bombix, ça peut être aussi à travers les chantiers dont on va vous parler prochain. Du prochain, ça peut être de venir nous aider sur des dossiers. Alors, ça peut être administratif ou... ce qu'on fait d'autre de passionnant. Enfin, écrire des trucs, rencontrer des personnes, ranger des bidules.
0: Oui.
1: Voilà, passer du temps
0: communication.
1: Avec nous. Communiquer, ouais.
0: Genre les mails, le site.
1: Ouais, il y a plein de petites tâches. On ne se rend pas compte, mais être propriétaire, c'est du travail.
3: C'est vrai, en
0: plus. Et fonctionner en collectif, non, surtout.
3: Oui.
1: Oui, oui, et puis en fait, on est tous bénévoles. Du coup, on a tous aussi, tous et toutes, une vie à côté. Donc, on ne peut pas... Enfin, en fait, c'est que ce bâtiment, il demande quand même beaucoup d'entretien. De fait, c'est un bâtiment collectif, donc en plus, il y a tout le bordel en permanence à ranger. Je ne sais pas pourquoi ça se dérange aussi rapidement, mais ça se range très rapidement aussi, par ailleurs. Mais ça nécessite de s'organiser. Et ben voilà, du coup, c'est un espace collectif qui est à gérer dans son quotidien. Et après, il y a des chantiers qui sont nécessaires pour du coup déjà maintenir le bâtiment en état, mais aussi l'améliorer parce qu'il est vétuste et qu'il y a effectivement des gros chantiers à prévoir, notamment sur la toiture, sur la cheminée, etc. Donc ça, c'est des gros dossiers qu'on essaie de mener en parallèle. Et après, il y a toujours de l'entretien où on a besoin de gens pour nous aider.
0: Donc justement, ça, c'est un peu l'objet des colos d'été.
3: Oui.
0: Il y a des colos de... C'est par saison, non?
1: Non, on fait que
0: l'été. Il n'y en a que l'été.
1: Ouais, c'est vrai qu'on préfère une colo d'hiver.
3: On fait de...
0: un moment qui est bien agréable à Vombix l'hiver.
3: Oh my gosh.
1: Je ne sais pas ce qui est mieux, si c'est la canicule à Vombix ou le froid glacial de l'hiver. J'avoue que je ne sais pas trop.
3: Ouais, ça dépend quel est le projet.
0: Du coup, qu'est-ce qui se passe là à partir du 6 juillet?
3: Il y a beaucoup de choses. On va ranger. Il y a beaucoup de choses qui s'accumulent, comme elle a dit Margot. On va bouger le coin cuisine. Donc, ça va demander de installer, enfin, percer des trous, je pense aussi. Il va y avoir un peu de plomberie. Il va y avoir de l'entretien à l'extérieur. De chaulage, de brossage, de débroussaillage.
1: Ouais,
0: donc en fait, la cuisine va être amenée dans un nouvel endroit dans le bâtiment.
3: Ouais, pas très loin.
0: Ok.
3: Mais quand même.
1: On a pour projet d'embellir encore et encore Bombix. Et du coup, on s'est dit que l'entrée, elle n'était pas hyper feng shui. Et comme pour nous c'est hyper important,
3: oui.
1: On s'est dit que ce serait plus agréable d'arriver et de voir la cuisine, le bar et tout ça, la vie qu'il y a dans Bombix, plutôt que le bordel de Bombix.
3: Mm-hmm.
1: Du coup, on a décidé d'intervertir le bordel.

0: En lien avec l'éducation à l'environnement, des balades contes et botaniques par exemple, ou des spectacles de contes en lien avec la nature pour petits et grands. Et après, on est assez ouvert à s'adapter aussi aux demandes, à créer des partenariats pour créer à chaque fois des événements un peu uniques et qui soient adaptés au contexte, au public, au lieu.
1: Je te propose de changer de micro parce que vraiment, je pense que c'est ce micro qui grésille.
2: Non mais tu regardes.
1: Un petit changement pour la technique, si tu veux.
0: Oh là là.
1: Désolée pour les auditeurs, mais en fait,
0: les dragons sont très polyvalents.
1: Il y a un grésillement depuis le début, mais je pense que vraiment c'est ce micro qui est pas génial. Depuis 6 ans, les Trois Pommes, vous organisez le festival Langue de Bois. C'est un festival de contes qui est installé à Terre Vivante, qui est un centre écologique. Mais il y a aussi des événements au Théâtre du Poulailler, au Musée du Trièves. Avant qu'on rentre un peu dans le vif du programme, je me demandais comment est né ce festival.
0: Eh bien, moi, ça faisait déjà une douzaine d'années que je travaillais comme saisonnière en animation nature à Terre Vivante, et donc d'accueillir des groupes sur le parc et de vraiment trouver ce lieu magnifique avec plein de petits recoins. Et très vite, il y a eu l'envie d'en faire des petites scénettes, de raconter des histoires là-bas, d'accueillir du conte, du culturel. En fait, ça s'y prête tellement bien. Le lieu peut accueillir énormément de monde et le lieu a tout ce qu'il faut pour inscrire un événement sur une démarche écologique. Il y a les toilettes sèches, il y a le tri des déchets, il y a énormément de rationalisation consciente de l'eau, il y a des panneaux solaires et énormément de biodiversité, et c'est un plaisir d'accueillir des groupes là-bas. Et parallèlement, j'ai fait mon chemin sur le conte et à un moment donné, j'ai eu envie de créer un festival de conte nature. C'est le seul festival de conte nature, de ce que je sache, en tout cas en France. Et même s'il est encore assez humble au jour d'aujourd'hui, on peut être fier de ça, parce qu'il est assez cohérent sur ses valeurs écologiques et qu'il y a une grande qualité aussi dans la programmation, et tous les visiteurs, tous les artistes aussi, tous les bénévoles repartent avec un, j'allais dire rajeuni, c'est-à-dire que ça a nourri l'enfant intérieur, il y a eu vraiment des beaux moments de partage et d'émerveillement, quoi. Donc là-dessus, c'est réussi.
1: C'est quoi un conte nature ?
0: Aha. J'avoue qu'en tant que chargée de programmation, j'ai été formée au Centre méditerranéen de littérature orale. Un mot assez pompeux, mais en fait, pour dire que tout ce qui est conte, ben, c'est un mot tiroir, conte, dans lequel il y a énormément de sous-genres, on va dire, entre les mythes, les légendes, les contes merveilleux, etc. Et en fait, dans ce qu'on appelle le répertoire traditionnel, c'est-à-dire des contes qui sont passés de bouche à oreille depuis des siècles, on ne sait pas qui les a écrits, c'est une coproduction populaire qui appartient à tous, et ce répertoire est d'une richesse incommensurable. Je suis partie dans les détails là,
1: sur
0: vu que
1: compte.
0: J'ai perdu la question.
1: Non, mais c'était intéressant, mais du coup, le lien avec la nature.
0: Ah oui. Et le fait est que toutes ces histoires-là, elles sont vraiment ancrées dans un monde rural, enfin populaire, assez moyenâgeux dans l'ambiance générale, donc d'un monde où 90% de la population sont des paysans, donc qui sont très en lien avec la nature, en fait, avec le rythme des saisons, leur vie en dépend, ils sont donc très attentifs à la faune, la flore, aux ressources. Et énormément de ce répertoire traditionnel, donc, eh bien, il nous parle de ça. Il nous parle de notre lien au vivant, il nous parle de notre lien à la nature, aux animaux, aux cycles. Il nous parle de nous, et pour moi, c'est donc des outils de médiation très importants pour mieux nous comprendre et mieux comprendre le lien qui nous lie aux autres êtres vivants.
1: Justement, j'ai vu dans la programmation qu'il y a un moment une discussion sur comment le conte un peu nourrit ou transforme les imaginaires. J'ai pas regardé de bon moment.
0: Sur les nouveaux récits, oui.
1: Mais ouais.
0: On est en fait, il y a une sorte de syndicat des conteurs conteuses qui s'appelle l'APAC, et au sein de l'APAC, on est quelques conteureuses à être assez militants sur tout ça. Et en fait, on entend beaucoup parler dans les médias de nouveaux récits. Il y a notamment Cyril Dion qui en parle pas mal, sur le fait que pour arriver à changer

0: société, il faut réussir à changer de paradigme, de système de pensée, de rêve, et qu'en fait, le changement passe déjà par l'imaginaire et le rêve, et que du coup, en ensemençant des histoires qui nourrissent tout ça, en fait, qu'il faut repenser un peu nos discours et nos modèles de vie, le rêve, et de passer de être marié, d'avoir deux enfants, une grosse voiture, une montre, la retraite à 60 ans avec un gros pactole. On sait que c'est pas quelque chose de viable au jour d'aujourd'hui pour les générations qui viennent, et qu'il faut qu'on change un peu notre vision d'un futur désirable, et que le changement passe avant tout par la tête, en fait. Ouais, parce qu'on se raconte, exactement. Et du coup, en rebondissant là-dessus, nous qui connaissons bien le répertoire, on dit, mais en fait, tous les éléments du changement sont déjà dans les contes traditionnels. Les contes traditionnels, ils nous parlent du vivre ensemble, ils nous parlent de toutes ces valeurs qui sont nécessaires pour faire société, pour évoluer ensemble, en fait. Et je vais pas en dire plus, mais toutes les questions de genre ou d'écologie, en fait, on les retrouve déjà dans des contes qu'on se passe de bouche à oreille depuis des siècles, voire parfois des millénaires. Et ça va être le sujet de cette conférence. C'est un peu
1: un challenge,
0: justement, d'arriver à vulgariser là-dessus et de se dire, ben, ok, le changement, c'est maintenant, et le changement, c'est dans nos têtes et dans nos cœurs.
1: Et comment les contes y contribuent. Donc ça, c'est vendredi 10 à 16h30.
0: Tout à fait.
1: Et j'ai vu qu'on... Il y avait aussi un stage un peu tout du long du festival.
0: Oui, ça fait quelques années qu'on voulait faire ça, et l'idée, c'est que ça soit un des artistes invités sur le festival. Donc cette année, pour la première fois, c'est donc Patrick Rochdy qui propose les balades contées botaniques de samedi et dimanche matin, qui était déjà venu sur la première édition, qui est quelqu'un qui a un bagage incroyable. Il a été berger, il était cueilleur de plantes médicinales dans la forêt. Il a une connaissance des plantes très fine et un grand talent de conteur pour transmettre tout ça. Et donc, il propose une formation mercredi, jeudi, vendredi sur justement ce légendaire végétal. Et c'est ouvert même aux débutants. Il reste à peine quelques places. Dépêchez-vous.
1: Donc, comment on fait ? On vous écrit si vous s'inscrire. Il y a un prix, je suppose.
0: Sur les affiches, sur les flyers ou sur notre site internet, il y a des liens vers la billetterie en ligne. C'est le plus simple pour nous, mais si vous avez des difficultés avec Hello Asso, vous pouvez bien sûr envoyer un mail sur le mail de l'association les3pommescomptes@gmail.com, et on vous répondra aussi vite qu'on peut, sachant qu'on est dans l'organisation d'un festival qui arrive dans une semaine.
1: Donc bien chargé. Qu'est-ce qu'il y a d'autre? Donc mercredi, pour la première date, on peut aller voir un spectacle au Théâtre du Poulailler, qui est à destination d'un public enfant et adulte, ou...
0: Alors, j'ai précisé cette année sur le dépliant, quand il y avait des spectacles qui étaient vraiment adaptés et pensés pour les petits, mais en fait, le conte étant ce qu'il est, ce sont des spectacles qui sont tout à fait agréables et entendables aussi pour les grands, tout à fait entendables, et même c'est un vrai plaisir. Donc il y a quelques programmes qui sont spécialement quand même pensé pour les petites oreilles, dont ce spectacle Dragon de Léone Lecomte, une amie du Diwa qui est très expressive, très, comment dire, facétieuse. Ça accroche bien, je pense qu'on va apprendre beaucoup de choses. C'est beaucoup sur l'imaginaire collectif, là, du dragon. Bon, je vous en dis pas plus, c'est à 16h30 au Poulailler.
1: Le mercredi.
0: Dans ce magnifique petit théâtre.
1: Qu'est-ce qu'il y a d'autre? Il y a une conférence le jeudi au musée du Trièves, ou deux conférences?
0: C'est une conférence, mais attention, hein, c'est un voyage dans le temps et dans l'espace. C'est Alain Renaud qui est ethnobotaniste, et j'ai rajouté poète, et je pense qu'il sourira quand il verra ça. Il bossait au CNRS, il a fait énormément de collectage auprès des anciens sur leurs relations aux plantes, à la nature en général. Il est maintenant à la retraite, mais inarrêtable. Il est un puits de connaissances. Il retransmet tout ça avec énormément de malice et de tendresse. Et donc, pendant 2 heures, on va se retracer la création du monde, quoi. Rien que ça. Faudra bien s'accrocher à ce siège. Et au musée de Mince qui nous accueille.
1: Ok. C'est habituel?
0: Bah, j'essaye de mettre en place comme ça des petits partenariats, et c'est vrai que le musée du Trièves a tout de suite dit oui. Et je les remercie parce que ça me fait plaisir aussi. Le conte, c'est quelque chose qui est très transportable. En fait, on peut compter partout, tout le temps, avec tous les publics. Bon, là, c'est pas du conte en l'occurrence, et je pense que ça s'adaptera bien à la configuration du musée. Mais Alain est quand même un conteur à sa façon.
1: Et donc, ce jour-là, il y a aussi un conte à Terre Vivante le soir. La terre te soutient, le ciel te regarde, conte du grand nord sibérien, par Solène oui. Razera.
0: À partir du jeudi soir, on pose nos, comment on dit, l'expression qui est...
1: Les valises.
0: On pose nos valises à Terre Vivante et on commence avec un voyage en Sibérie. Ça va nous rafraîchir. C'est un conte merveilleux, donc c'est un conte d'une grande profondeur, et pour en avoir vu un extrait, il est vraiment admirablement porté par Solène Razera. Ça va être un voyage émotionnel et initiatique fort, à mon avis. Un très beau moment.
1: Et après, du coup, pendant 3 jours, vendredi, samedi, dimanche, il y a donc des balades botaniques, des conférences contées, des
0: c'est
1: contes
0: ça.
1: Tout simplement, des animations.
0: Des spectacles contes et marionnettes. Il va y avoir aussi parfois contes et musique, avec notamment le spectacle de clôture, c'est une conteuse, la même conteuse Solène, avec une harpiste. À mon avis, ça promet aussi de nous mettre un peu des frissons. Et il y a des spectacles plus enfants en journée, et notamment une conteuse marionnettiste vendredi en début d'après-midi. Et un conteur plein de facéties, encore une fois, samedi après-midi, François Ménager, qui pareil, pour l'avoir plusieurs fois vu sur scène, c'est un vrai plaisir. Il y a énormément de... On rit et en même temps on est porté par l'histoire, il joue beaucoup les personnages, on est à fond dedans, petit comme grand, encore une fois, je vous le dis, et plein de grands qui vont repartir de là en disant que ça a nourri leur enfant intérieur, ça j'en suis persuadée. Il y a aussi des animations nature à l'heure du goûter. Il y aura des kamishibas, il y aura un peu d'argile, je crois, et une sorte de cyanotype à base de curcuma. Je ne vais pas vous dévoiler tous les...
1: Qu'est-ce que c'est un kamishiba ?
0: Un kamishibai. Alors, les kamishibai, c'est un petit théâtre japonais en bois dans lequel on glisse des planches avec l'histoire, en fait. Et ce qui est chouette, c'est que de se l'approprier et ensuite... finalement, de raconter à sa famille, à ses amis, ou même à des gens qui passent par là. C'est comme si on lisait un immense album jeunesse, mais qu'on pouvait se cacher derrière et jouer avec ça, parce que c'est très ludique. On peut faire des choses un peu comme derrière un castelet de marionnettes, quoi. On peut jouer avec les regards, jouer avec des entrées-sorties, faire des personnages, être plusieurs, enfin... C'est très ludique et c'est les médiathèques du Trièves qui nous prêtent tous ces précieux kamishibai.
1: Donc il y a tous ces rendez-vous, puis sur le site c'est possible aussi de manger, de boire, de jouer, de lire. Il y a une machine à compter, j'ai vu.
0: Tout à fait, une machine à chuchoter des contes. On aura aussi des postes d'écoute de Racine Commune.
1: Oui, Racine Commune qui fait écouter, c'est le bar à Forêt, non ? Ou Forêt
0: et
1: pratique agricole.
0: Ils ont plusieurs collectages en fait qu'ils ont fait à ce jour sur le Trièves. Il y en a sur l'agriculture à Prébois, sur la forêt à Trémini. Je crois qu'il y en a sur l'eau. Je sais plus dans quel autre village, mais du coup ils mettent à disposition donc certains de ces collectages qui nous parlent aussi finalement de l'histoire entre les Triévois et leur environnement. Et donc ça sera écoutable aussi sur des petites transats pour des petites pauses à fraîcheur sous les arbres. Je pense qu'un week-end ne suffira pas à faire toutes ces choses super en le disant.
1: Et pourtant, bien sûr, ce n'est que du 8 au 12 juillet.
0: Oui, alors profitez-en, réservez vite la date. Il y aura bien sûr de quoi manger, boire, il y aura des glaces bio du Trièves, il y aura de quoi se délecter des mets et des mots. Et si j'ai encore une petite minute quand même, je vous fais un gros clin d'œil sur les deux soirées de vendredi et samedi.
1: Oui.
0: Vendredi soir, j'en ris d'avance. Hein. On essaye de faire le vendredi soir une soirée adulte. Bon, c'est le côté aussi pédagogique de se dire, on a tendance à croire que le conte c'est que pour les enfants, mais oh là, Mais il y a énormément à puiser pour les adultes aussi. Il y a même tout un répertoire plutôt adulte que j'aime à faire découvrir avec le festival. Là, c'est pas vraiment le cas, mais c'est une soirée un peu à part aussi, un peu de travers. C'est un conteur mentaliste. Et pour avoir il m'a fait une démonstration, c'était complètement bluffant. Je pense qu'on va se régaler, qu'on va être assez assez étonné par ce que Julien Amar va nous proposer. Et le samedi soir, si la météo est avec nous, Dieu de la météo, soyez avec nous, on a la balade Comté Crépusculaire, qui est un peu la pépite du Festival de la Langue des Bois, parce qu'on part avec les artistes du festival qui sont volontaires, on crée le samedi même, dans l'après-midi, on fait la balade ensemble et on décide qui compte quoi où, on entremêle tout ça, on tisse avec un petit fil d'or, et quand la nuit tombe, on vous embarque sur les sentiers dans la forêt pour un voyage unique. Et c'est donc, assez magique.
1: Fait sur le moment, inventé pendant le festival.
0: Ouais, c'est ça, à chaque fois unique.
1: Eh ben, merci pour toutes ces précisions sur le festival Langue de Bois, du coup, qui a lieu du 8 au 12 juillet, avec de nombreux spectacles, des stages, des conférences. C'est organisé par l'association Les Trois Pommes. Il y a une date au Théâtre du Poulailler, une date au Musée du Trièves, et ensuite, pendant 3 jours, ça se déroule au Centre Terre Vivante, qui est situé sur la commune de Mince. Est-ce qu'il y a autre chose que tu aimerais nous dire à ce propos?
0: À propos du festival,
1: ouais.
0: Qu'il y a sur place une super équipe de bénévoles qui va émerveiller le lieu à coups de fanions, de petites surprises. Il y aura des expositions, il y a toujours des jeux de pistes. Enfin, il y a vraiment de quoi passer plusieurs journées un peu en dehors du temps.
1: Au niveau des tarifs, du coup, il y a des prix par spectacle, il y a des passes.
0: Oui, ben on essaye de faire un peu à la carte. C'est-à-dire que cette année, il y a une entrée sur site de 5€ pour tout le monde. C'est-à-dire que ça vous donne accès à tout ce qui est tout ce qui est justement kamishibal, maquillage, animation nature, conférence. Tout ça, c'est compris dedans, c'est bienvenu. Puis bien sûr l'accès au jardin extraordinaire de Terre Vivante avec ses jeux, ses expositions, ses parcours dans la forêt. Et puis ensuite c'est 5€ par spectacle en journée. Donc c'est assez simple, on essaye de faire le moins cher possible. Et après il y a des passes. Les spectacles du soir sont un peu plus chers.
1: Entre 8 et 12 euros.
0: C'est ça, entre 8 et 12 euros, toujours des prix adhérents un peu moins chers. L'adhésion est vraiment pas chère, hein. C'est 5€ l'adhésion. Très très vite rentabilisé. Et ensuite il y a des passes journées entre 15 et 20 euros pour le passe journée. Tout ça vous le retrouvez détaillé donc sur la billetterie en ligne. Et si vous n'aimez pas du tout les billetteries en ligne, il y aura de charmantes certainement bénévoles qui vous attendront à l'entrée pour tout vous expliquer.
1: Eh ben merci d'être venu du coup au micro de Radio Dragon pour présenter le festival Langue de Bois. Donc c'est sa 6e édition. Tu as choisi le morceau Fernand de Alexandre Poulain, si je me trompe pas.
0: Oui, c'est ça. C'est un Québécois, ça va vous faire voyager. J'aime bien parce qu'en fait c'est un conte traditionnel qu'il a mis en musique et j'aime beaucoup ce qu'elle raconte.
1: Eh ben on écoute ça tout de suite sur Radio Dragon.

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0: Vous venez d'entendre le morceau Fernand de Alexandre Poulain qui a été choisi par Ophélie de l'association Les Trois Pommes qui organise le 6e festival Langue de Bois du 8 au 12 juillet. Donc c'est un festival de contes particulièrement, contes nature. Vous êtes au Cœur du Dragon, l'émission d'actualité locale en direct du studio de Radio Dragon à Mince. Comme tous les jeudis soirs ou le vendredi matin si vous nous écoutez en rediffusion. C'est le moment des nouvelles de la radio. Donc d'abord une grande nouvelle que j'ai annoncée en début d'émission, mais on va continuer de l'annoncer. On accueille donc notre nouvelle collègue salariée, Léna aka Fripouille.
1: J'ai envie de dire merci quand on se fait accueillir.
0: Bienvenue. Du coup, direct, elle a commencé hier, elle est déjà en technique. On est très très contente de l'accueillir avec Alice, évidemment. Fripouille, tu connais déjà la radio?
1: Ouais, je suis bénévole depuis quelques mois.
0: Voilà, t'avais donc déjà fait de la technique.
1: Un petit peu, et de l'animation.
0: Oui, on avait déjà même fait des émissions ensemble, ouais. Enfin en tout cas au moins une, même ouais. Plusieurs je crois.
1: Ouais.
0: Et donc voilà, c'est avec joie que tu nous rejoins. Quoi d'autre? On a fait cette semaine avec le foyer Alpi en atelier radio, on a fait un reportage à la boulangerie Le Pain Sauvage. C'était le dernier atelier avant l'été. Il y aura une émission en septembre, donc bientôt vous pourrez entendre ce reportage sur les ondes de Radio Dragon. Et je vous propose juste d'écouter un petit jingle qu'on a fait dans cet atelier radio.
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0: Voilà, parce qu'au foyer Alpi, les résidents et résidentes jouent pas mal au ping-pong. Donc, ce week-end, il y a des bénévoles de la radio qui seront au festival Bien le Bourgeon, à Grèce-en-Vercors. Je voulais annoncer que dans les prises du dragon, mais c'est toi, je crois que c'est toi, en fait, Fripouille, qui a le conducteur que j'avais préparé avec la note.
1: Oui.
0: Qu'est-ce qu'il y a dans les prises du dragon demain?
1: Dans les prises du dragon, encore demain, vendredi à 16h, la lecture de Princesse de Dienne, Dieu.
0: Princesse de Pierre.
1: De non. Pierre. Atelier théâtre collège avec Julie Conti.
0: Oui, donc c'est un atelier de théâtre qui a eu lieu au collège de Mince. Elles sont venues enregistrer et donc ça a été diffusé cette semaine et c'est la dernière demain, dernière diffusion dans les prises du dragon à 16h30. Aussi dire que pendant l'été, il y a le Val d'Accor du coup qui a fait des séjours avec des parents et leurs enfants. Je crois que c'est sur la commune de Châtel-en-Trièves qui va venir tous les presque plusieurs mercredis faire des ateliers radio voilà en autonomie. Donc ça c'est chouette. Pour rappel, vous pouvez toujours venir nous rencontrer lors des permanences à Mince le mercredi et le jeudi de 14h à 18h. Les permanences en ce moment sont suspendues au Beaumonde à la Mure parce que c'est l'été et que en fait on n'est pas nombreuses parce que en réalité Fripouille va être beaucoup seule pour cette arrivée. Elle pourra pas tout faire. En tout cas, n'hésitez pas si vous avez des envies de radio, un projet, des questions, voilà, ou si vous voulez passer dans cette émission, évidemment. Voilà. Est-ce qu'on écoute le jingle du Cœur du Dragon? Je sais pas si c'était prévu. C'est la petite spécialité de Jérôme, mais du coup, je l'ai peut-être pas mis dans le dossier. Donc, on passe maintenant aux infos locales. On a plusieurs messages téléphoniques, mais avant ça, peut-être dire qu'à Mixage, à Mince, il y a l'exposition collective Estampes qui commence ce soir avec un vernissage, donc en ce moment même. Ce week-end, c'est le festival Bien le Bourgeon à Grèce-en-Vercors organisé par Mixart qu'on a eu au téléphone la semaine dernière. Donc, des concerts, des conférences, plein de choses. Notamment, il y a Racine Commune qui sera là-bas aussi avec un bar à son. À la Mure, le café s'organise samedi, les samedis matins des familles extraordinaires. C'est un temps pour les parents d'enfants et adultes en situation de handicap ou avec des besoins particuliers ou des troubles invisibles. Donc c'est pour échanger, souffler. Et ce sera de 9h à 12h à la Maison des Solidarités. C'est gratuit. ce week-end au Poteau Noir, qui était là la semaine dernière. Il y a un festival et on écoute le message qui parle de ça.
4: Oui, bonjour le Radio Dragon, bonjour le Cœur du Dragon. Ce petit message pour vous rappeler que le Festival 4 au Poteau Noir n'est pas fini. Ce week-end, encore 3 jours de spectacles divers et variés pour tous les goûts, du théâtre, du clown, du de la danse verticale, de la poésie. À noter l'adaptation à un théâtre forain de Pinocchio, de Joël Pomera, un spectacle pour toute la famille qui va vous surprendre forcément, puisqu'il se passe des choses sur scène, sur la scène plein air du Poteau Noir. Ce festival est aussi l'occasion de passer un agréable moment au frais, parce qu'on est près de la forêt, donc il y a de la fraîcheur, le bar est ouvert, la restauration est possible sur place, il y a des repas complets si vous le souhaitez, le midi et le soir, samedi et dimanche, voire seulement le soir, vendredi. Pour cela, il faudrait nous appeler si vous voulez manger avec nous et avec les artistes. Sinon, il y a aussi du snacking et tout un panel de boissons fraîches. Nous vous attendons déjà. Au plaisir de vous accueillir. C'était Petra pour l'équipe du Poteau Noir.
0: Donc ça, c'est le festival qui a lieu en ce moment au Poteau Noir. Et puis, on a aussi un message du Cirque La Guirlande qui organise un festival donc décentré du Trièvre. C'est à Grenoble, mais on l'écoute aussi.
5: Bonjour. Avec le Cirque de la Guirlande, nous venons de poser notre chapiteau au Prunier Sauvage à côté du stade Bachelard pour pouvoir y jouer notre spectacle Arcanae, qui est un spectacle qui mêle les arts du cirque. Il y a des portes acrobatiques, du fil de fer ainsi que des lancers de couteau, et tout ça mêlé à l'univers du conte. Le spectacle commence ce vendredi soir, le 3 juillet, et nous sommes là pour jouer jusqu'au 15 juillet. On joue tous les soirs à 20h. Si vous voulez plus d'informations, vous pouvez tout retrouver sur notre site internet Cirque de la Guirlande, ainsi que sur nos réseaux sociaux Facebook et Instagram. Et si vous le souhaitez, ce vendredi, on fait une offre. Pour une place achetée, il y a une place gratuite. Si vous réservez par téléphone au 07 44 84 12 14, avec le code GREU 3 juillet. Voilà, en espérant vous voir nombreux et nombreuses. Merci.
0: Et voilà, c'était les quelques infos locales de ce Cœur du Dragon du jeudi 2 juillet. C'est fini pour aujourd'hui. On a dans cette émission eu le plaisir d'écouter Francis avec les images ont la parole, qui a soulevé des discussions autour des drapeaux, différents drapeaux qui existent LGBTQIA+. Ensuite, il y avait Hélène Tay qui a présenté le programme des 15 ans de l'association Les Bâties Sonnantes à Grèce-en-Vercors, donc avec 5 concerts et divers types de musique. Puis Margot et Casey sont revenus sur l'histoire de Bombix pour vous inciter à venir participer au chantier d'été, la colo d'été, les chantiers de Bombix à Mince du 6 au 11 juillet. Et enfin, on était avec Ophélie Meunier de l'association Les Trois Pommes qui nous a décrit la 6e édition du festival La Langue des Bois, Terre Vivante et Ailleurs, qui a lieu du 8 au 12 juillet. Pour terminer, évidemment, nous avons parlé des infos de la radio avec l'arrivée de Fripou qui nous rejoint dans l'équipe salariée et d'autres nouvelles et les infos locales. C'est fini pour aujourd'hui le Cœur du Dragon sur le 104.4 et le 96.8. Voilà, je reviens à l'antenne la semaine prochaine avec toi, Fripouille.
1: Ouais.
0: Peut-être avec Jérôme en technique, on espère. Et ben merci de nous avoir écoutés. Merci beaucoup pour la technique Fripouille et bonne soirée à toutes et à tous.

Bonjour à toutes et à tous, le Jazz du Dragon, Marc au micro, pour un programme consacré à un immense pianiste, un jazzman qui vient de mourir. Il avait la silhouette de Nelson Mandela, géant et flanqué au visage grave, encadré par une chevelure touffue, poivre et sel. Élégant pianiste sud-africain, Abdullah Ibrahim s'est éteint le 15 juin dernier en Allemagne à l'âge de 91 ans, laissant une musique singulière au parfum d'exil du temps de l'apartheid. Au fil des décennies, le pianiste Abdullah Ibrahim avait acquis une sagesse qui irriguait sa musicalité. Né Adolf Johannes Brandt au Cap, en Afrique du Sud, en 1934, il avait grandi dans ce pays alors régi par la ségrégation et la discrimination, environnement social éprouvant qui décida certainement de son désir farouche de s'en remettre aux forces de la spiritualité et de l'expression artistique. Choix d'échapper aux contingences temporelles qui lui offrent la liberté de ressentir les vibrations du moment, de se laisser porter par l'émotion. Abdullah Ibrahim vivait dans l'instant. Il ne cherchait pas les lauriers ni les accolades. Un de ses derniers enregistrements, CD, l'album Solitude, le titre The Wedding.

piano, Abdullah Ibrahim, 91 ans, il vient de mourir. Il est né d'une mère Soto, d'un père Boshiman. Il grandit dans un pays déchiré par l'apartheid. À 7 ans, encouragé par sa grand-mère, qui est pianiste à l'église locale, il prend des cours de piano, puis continue seul. À 14 ans, il découvre Louis Jordan et Tiny Bradshaw. C'est au sein du groupe vocal Streamline Brothers qu'il fait ses débuts. Et puis, au sein des Manhattan Brothers, il côtoiera Myriam Makeba. Il fut un maître incontesté de l'exploration harmonique et mélodique. Depuis la création de son Jazz Epistles au milieu des années 50, cet orchestre accueillait alors de futurs grands instrumentistes dont les noms allaient scintiller au XXe siècle, le trompettiste Hugues Masekela et le tromboniste Jonas Gwangwa, notamment, qui furent les piliers originels de cette formation en vogue à l'époque. On les écoute, The Jazz Epistles, le titre « Dollars Moods ».

Dollars Moods des Jazz Epistles de Abdullah Ibrahim, qui se faisait alors appeler Dollar Brand. Alors ce surnom l'identifiera lors de son premier exil vers le continent européen en 1962. Ce surnom de Dollar pourrait lui avoir été donné lorsque, adolescent, il apostrophait des marins américains de passage dans le port du Cap afin de leur acheter ses premiers disques de jazz. Alors après sa conversion à l'islam en 1968, il prendra le nom d'Abdullah Ibrahim. Donc Dollar Brand, Abdullah Ibrahim, né Adolf Johannes Brandt. Il fut une vedette, hein, il se fait connaître, alors pas tout de suite vedette, mais il fonde le Dollar Brand Trio à 24 ans, hein, et très vite va devoir fuir l'Afrique du Sud, 1962, l'année où Nelson Mandela est arrêté, condamné à la prison à vie. À l'époque, le jazz était devenu un symbole de la résistance à l'apartheid, en raison de la mixité de ses groupes et de son public, mal vu du gouvernement. En Suisse, en France, en Allemagne, au Danemark, la vigueur stylistique matinée des traditions marabi et mbakanga va faire mouche. On écoute le titre « Matsikama ».

Abdoulaye Ibrahim Matsikama. 1962, ce pianiste sud-africain exilé rencontre sa future femme, Satima Bea Benjamin, qui va convaincre Duke Ellington, qui est de passage à Zurich, d'aller écouter sa formation. L'illustre pianiste et chef d'orchestre américain, Duke Ellington, stupéfait de cette fluidité afro, va susciter un enregistrement réalisé à Paris, intitulé « Duke Ellington presents the Dollar Brand Trio ». Le Dollar Brand va alors entrer dans la grande famille du jazz international, février 1963. 1965, à Londres, Ibrahim Abdullah épouse Satima Bea Benjamin. On écoute Satima Song.

Satima Song pour son épouse Satima Béa Benjamin. Abdoulaye Ibrahim connaît le succès, la décennie des années 70, hein, Duke Ellington l'encourage à se rendre aux États-Unis, il y participe au festival de Newport, et puis en 76, il va organiser un festival de jazz sud-africain, mais se heurter aux lois du régime et devoir quitter le pays une deuxième fois. On écoute un titre extrêmement accrocheur, Someday Soon, Sweet Samba.

Vous êtes sur Radio Dragon, 96.8.104.4, le jazz du dragon consacré à Abdullah Ibrahim, qui vient de mourir en Allemagne à l'âge de 91 ans. On est à la fin des années 70, la notoriété, le succès ne lui sied guère. Abdullah Ibrahim est une discrétion viscérale qui lui impose de ne pas s'enthousiasmer, de résister à l'autocélébration. Déjà, sa ligne de conduite est intangible, exister dans le présent, ne pas anticiper, ne pas se retourner. Alors, tentait-il de s'extirper ainsi du poids psychologique que l'apartheid lui avait imposé? On peut le croire, tant son enfance fut tourmentée. Son père fut assassiné en 1938. Le jeune Adolf Johannes Brandt fut élevé par ses grands-parents. Le racisme institutionnalisé provoquait souvent une omerta dans les familles sud-africaines. Ça désorientait les enfants noirs ou métis, hein, et notre futur pianiste n'échappe pas à ce mutisme qui se veut protecteur. Il crut longtemps que sa mère était sa sœur et que ses grands-parents étaient ses parents. Voilà, cette loi du silence visait à épargner les plus jeunes. On écoute Dollar Brandt, Abdullah Ibrahim, le Damara Blue.

Tamar Abdou, Abdoulaye Ibrahim. Et on a parlé d'une enfance terrible, hein, sous l'apartheid, d'un père assassiné, mais il reconnaissait que sa jeunesse fut toutefois une succession fugace de petits bonheurs qu'il avait appris à savourer pleinement, car à chaque minute, la vie pouvait basculer. Ce constat d'une enfance malmenée donnait du crédit au sentiment d'abandon que sa musique révélait, émanation de sa sensibilité à fleur de peau pour façonner un univers sonore teinté de références à la fois classiques européennes et de traditions africaines, mais toujours sincèrement authentique. Addition de plusieurs sources patrimoniales qui va nourrir ses très nombreuses productions et ses collaborations avec les plus grands durant les années 70 et 80, entre autres aux côtés de Max Roach, de Donald Cherry, de Randy Weston. On l'écoute là en duo avec le saxophoniste Archie Shepp. L'album paraît sous le nom de Dollar Brand avec Archie Shepp, Duet. C'est un album fantastique qui n'a pas pris une ride. Le titre, Ubusuku.

mélodies, sons merveilleux des deux artistes, le saxophoniste Archie Shepp et le pianiste Abdullah Ibrahim alias Dollar Brand. Abdullah Ibrahim ne trahira jamais ses origines. Son groupe Ekaya, ses multiples créations, qu'elles soient symphoniques, lyriques, cinématographiques, vont toujours honorer sa terre natale, les soubresauts de son histoire. Manenberg, ce titre, en est l'illustration parfaite de cet attachement à l'Afrique australe. Créée en 1974, cette composition évoque un bidonville de Cape Town où s'entassaient les citoyens noirs d'Afrique du Sud depuis le milieu des années 60. Portée par un engouement populaire, cette œuvre deviendra un marqueur dans la carrière d'Abdullah Ibrahim. Elle sera maintes fois hissée comme étendard de la contestation, notamment lors des appels à la libération de Nelson Mandela à partir des années 80. On écoute ce titre, donc maintes fois joué, rejoué, revisité là, avec entre autres Carlos Ward, Ben Riley et Charles Davis.

Abdullah Ibrahim dans le Jazz du Dragon, Mannenberg, c'est le titre qu'on vient d'entendre, un titre phare de la discographie de l'artiste. Au niveau musique de cinéma, bah, signalons la musique du film Chocolat de Claire Denis, hein, qu'il signe en 1987. Alors, dans son pays, il va former le Cape Town Jazz Orchestra de 18 musiciens, hein, ça c'est en 2006. Donc une œuvre qui s'enracine dans la musique populaire, mais matinée du jazz de Duke Ellington et de Thelonious Monk, un toucher percussif, disent les critiques, une complexité rythmique, une dynamique, un martèlement obsessionnel de la main gauche, un jeu sur les basses avec une main droite souple, incisive, détachant les notes essentielles, une masse sonore imposante. Indépendamment de la formation, sa musique prend toujours une dimension orchestrale assez grandiose. La mélodie existe d'abord dans le ressassement avant d'être emportée par un élan lyrique presque mystique, écrit Joe Farmer. En 90, en Allemagne, Abdullah Ibrahim aura le plaisir de rencontrer Madiba Nelson Mandela, qui lui suggéra de rentrer au pays. Il partagea alors sa vie entre plusieurs continents, à New York, à Munich, au Cap, à Londres. Il est sollicité partout pour donner des concerts, participer à des colloques, continuer à imaginer des concepts que sagesse et expérience vont concrétiser. Une école verra le jour en 99 en Afrique du Sud sous son impulsion, nommée M7. Cet établissement avait pour but de guider les élèves vers les 7 disciplines essentielles à un équilibre spirituel et social: la musique, la danse, la méditation, la diététique, les arts martiaux, le mouvement, les maîtres. Et plus récemment, Abdullah Ibrahim avait lancé la fondation M7 à Johannesburg aussi, qui, n'en doutons pas, va lui survivre. On l'écoute, le titre Barakrat.

Vous êtes sur Radio Dragon 96 800 4 4, le jazz du dragon consacré à Abdoulaye Ibrahim, immense pianiste sud-africain qui nous a quitté, mort le 15 juin. Son impact sur le paysage musical mondial est imposant. De nombreux artistes ont reconnu avoir appris de cet homme qui valorisait le moment présent. Il y a aujourd'hui une très très belle scène jazz en Afrique du Sud. On termine avec une profession de foi, celle de Abdoulaye Ibrahim. Il la donnait au micro de Joe Farmer sur l'antenne de RFI en février 2022. Mes rencontres, disait-il, m'ouvrent chaque fois un nouveau chemin vers l'au-delà. Ce sont ces enseignements qui me montrent la voie vers les cieux. Aucun d'entre nous ne devrait chercher à être quelqu'un. Contentons-nous de faire ce que nous avons à faire sur cette terre. Soyons honnêtes avec nous-mêmes, il faut s'abandonner aux émotions primaires, accepter les erreurs et les échecs. Ainsi, votre ego n'espérera rien en retour. Croyez-vous, je pense vraiment à la postérité. Tout se vit au présent. Fin de citation. Le 27 mars dernier, Abdoulaye Ibrahim s'était produit une dernière fois devant le public sud-africain. C'était lors de la 23e édition du Festival international de jazz du Cap. À cette occasion, il avait confié « C'est seulement aujourd'hui, après 90 ans, que je commence à comprendre ce que signifie être un artiste ». On referme ce Jazz du Dragon, hommage à l'artiste, avec le titre « Dreamtime ».

Dreamtime, Abdullah Ibrahim, immense pianiste de jazz sud-africain, décédé. Son étoile va continuer de briller longtemps au firmament des musiciens de jazz. À la semaine prochaine, à passer une bonne semaine. Au revoir.

tout de suite, les phonographes. Une heure de création radiophonique à 21h tous les premiers jeudis du mois en direct du studio de Radio Dragon, place de la Halle à Mainz. Un programme cyclique réalisé collectivement sous la direction d'Emma Loriot, avec ce soir les voix de Ludovic Jean et Emma Loriot sur une création sonore de Julien Pius. Aujourd'hui, vous entendrez une mise en son et en onde de « Et balancer mes cendres sur mes quais » de l'auteur de théâtre Rodrigo Garcia. Bonne écoute.

explicatif de l'auteur à propos de la pièce. Cette pièce a été jouée pour la première fois à Rennes, au Théâtre National de Bretagne, sous le titre « Et disperser mes cendres à Euro Disney ». Quelques semaines plus tard, j'ai reçu chez moi une lettre des représentants d'Euro Disney à Paris, m'invitant à retirer le nom du titre si je ne voulais pas avoir maille à partir avec leurs avocats. J'ai voulu faire enregistrer comme mien le nom Euro, comme le sigle Disney, mais les instituts chargés de l'enregistrement des marques m'en ont dissuadé, me conseillant vivement de ne rien écrire incluant le nom Disney. Voilà comment nous en sommes arrivés, contraints et forcés au titre actuel, et balancer mes cendres sur Mickey. Un titre qui me satisfait nettement moins que l'original et qui est le résultat de l'intimidation menée par cette entreprise nord-américaine.

je croyais que c'était l'apanage de certains opticiens ou bars à la mode. Mais je me trompais. Il y a de plus en plus de commerces qui se ressemblent. Aseptisés, inodores, des couleurs pures, presque rien en exhibition, des articles bien cachés, une musique d'ambiance. Tout ça pour annuler l'image que l'on se fait d'un commerce ou d'un magasin, comme si entrer pour acheter était un acte à faire rougir l'acheteur tout autant que le vendeur. Les articles sont presque translucides et tu sais pas vraiment où tu es. Des pommes si brillantes et en si petite quantité, des vestes si parfaites qu'on ne sait plus si on est entré dans une épicerie, dans un bar, dans une boutique de vêtements ou d'informatique. Les vendeurs sont habillés comme dans les vieux films futuristes, et les serveurs pareils. On dirait qu'ils sortent de chez le coiffeur. Ils sont bronzés les 12 mois de l'année ou pendant la durée de leur contrat. Et c'est juste au moment de payer et de fourrer tes achats dans un sac que tu comprends où t'étais, dans quel genre d'établissement. Le trait caractéristique de ce nouveau commerce est la confusion des genres. Si tu as un restaurant, il doit ressembler à un magasin de chaussures. Si tu as un magasin de chaussures, il doit ressembler à un magasin où on vend des lampes hors de prix. Si tu ouvres un magasin de lampes, il doit ressembler, si possible, à une boutique de tatouages et piercings. Si tu veux vendre des parfums, ton magasin doit ressembler à celui d'un disquaire pour DJ. Un restaurant japonais doit avoir tout l'air d'un sex shop. Et un magasin de canapé doit faire semblant d'être une boutique de lingerie. Et la boutique de lingerie doit te laisser croire que tu es là pour acheter du thé indien. Aujourd'hui, je suis entrée dans un endroit comme ça. J'ai pas su quoi demander. Un dry martini ou une paire de chaussettes de sport? Et j'imagine ce qui nous attend. On passera bientôt de la confusion à l'occultation. On occultera les produits pour que personne ne puisse les voir. On entrera dans les magasins par simple solitude, prisonnier du désir et du besoin de dialogue. Et on emportera ce qu'on nous dira d'emporter dans des sacs qui ne reflètent en rien ce qui est à l'intérieur. On n'entrera plus dans un magasin pour un motif aussi bas et vulgaire, acheter quelque chose dont on a besoin. On entrera dans un magasin pour exister, pour y vivre un moment de notre vie et faire une expérience. Dans un environnement créé soit par des gens futés, soit par des fous. Des espaces protégés où la température se maintient toute l'année à 22 degrés, où personne ne crie, où

on ne rit aux éclats, où l'on ne fait rien de déplacé, personne, par exemple, ne crache par terre. Aller faire des courses ne sera plus un passe-temps. Aller faire des courses, entrer dans des magasins, ça représentera bientôt l'idée heideggerienne de vérité comme devenir manifeste et d'advenir de la vérité.

Aujourd'hui, pour n'importe quel cerveau dit « normal », une forêt est mille fois moins attrayante que Walt Disney. Ou n'importe quel centre de loisirs avec ses problèmes de stationnement. Pour un cerveau dit « normal », aujourd'hui, les chaises sont plus alléchantes que les troncs d'arbres couchés. Et les gobelets en plastique jetables attirent et séduisent plus que la rivière. Et les lampes qui changent de couleur pour créer des ambiances agréables sont extraordinairement plus désirables qu'une étoile. Et les couleurs et les textures de carrelage dernier cri nous enivrent comme jamais ne pourrait y arriver la neige ou le sable du désert. Et les panneaux lumineux nous conduisent là où nous voulons. Bref, ils déterrent de nos cœurs l'idée d'être égarés. Et nous sommes émus face aux acteurs qui représentent des fictions pour ne pas pénétrer nous-mêmes dans des mondes inexplorés. Et plus personne ne désire apercevoir des ombres. Voilà pourquoi l'éclairage est soigné, pensé pour ne pas souligner les ombres dans les lieux publics. J'ai claqué des doigts et personne ne s'est retourné. Alors je me suis dit que les oreilles ne pouvaient plus entendre ce genre de bruit. Des claquements de doigts et de langue, des soupirs profonds, quelqu'un qui se gratte la tête ou les mots « ça suffit », murmurer.

faire et se taire et avoir de la patience. Moi, je peux pas.

Depuis les airs, depuis l'avion, tu vois le lac. Tu es ému par la vision du lac depuis l'avion. Tu penses à ton arrivée. D'abord aller marcher autour du lac, et tu ne sais pas ce qui t'attend. Tu es inquiet en imaginant tout ça. Ce qui t'attend, c'est tout bonnement le lac et les rives du lac. Une promenade protégée, altérée, bouleversée par toutes sortes de constructions près du lac, et par des chemins autour du lac, et des quais pour faciliter l'accès au lac, et des embarcadères pour que personne ne tombe dans le lac, ou ne puisse plonger tout nu dans le lac, ou aller récupérer un ballon tombé dans le lac, et se noyer dans le lac. Des gilets de sauvetage, des bouées de sauvetage, et des hommes payés pour sauver des vies, placés tout au long des rives du lac. Des aires de pique-nique adossées au lac, et des poubelles éparpillées tout autour du lac, et des gardiens avec des talkie-walkie dans des zones bien déterminées du lac. Et des oiseaux, nourris avec des restes de nourriture ordure par les promeneurs du bord du lac, et des baraques pour acheter de l'eau, des boissons fraîches et des sandwichs installés tout autour du lac. C'était le lac que tu avais aperçu de l'avion. Le lac énorme qui t'émerveillait vu du ciel.

0: qui n'ont jamais songé à baiser aux alentours du lac et qui, pour cette raison, ne baisent ni aux alentours du lac, ni à aucun endroit du lac. Et des vieillards retrouvés morts sur les bancs bien confortables du lac, les bancs conçus pour observer assis l'immensité du lac. Et 4 lignes de bus avec des arrêts aux endroits stratégiques du lac. Et des restaurants traditionnels, littéralement sur le lac, avec des fenêtres pour manger en regardant un fragment du lac. Et des embarcadères avec des voiliers tout blancs qui salissent le lac. Et des poissons affolés qui s'enfuient du lac. Et l'eau du lac battue par les scooters des mers et les skis nautiques. Et les planches à voile qui esquintent la perspective époustouflante du lac. Tu voulais descendre voir le lac ? Tu l'as contemplé depuis l'avion, dans son immensité. Et maintenant, tu te retrouves face à cette utilisation du lac. Et tu ne pourras pas t'approcher du lac, à moins que tu aies l'intention d'employer le lac à des fins utiles.
1: Les mamans promènent leurs bébés et moi je vois ces bébés de merde, ces petites ordures pleurnichardes qui se pissent dessus avec leurs quelques mois de vie en train de grandir au beau milieu de magasins aseptisés et d'enseignes qui finiront peu à peu par se confondre toutes. L'univers de l'enfance et vagues souvenirs d'enfance, tout ça sera lié aux enseignes. C'est l'assurance pour ces bébés quand ils atteindront l'âge adulte d'avoir tous le même genre de souvenirs et des goûts similaires. Ce qui élimine la lutte des classes, les différents en tout genre, facilite la compréhension et évite les

0: Je ne supporte pas l'excès de collaboration de la technologie. Et encore moins l'excès de collaboration de la mairie. Et encore moins l'excès de collaboration d'un policier. Votre iPod est en cours d'actualisation, veuillez patienter.
1: Je sais.
0: Attention à la descente du train.
1: Je sais.
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1: Je sais.
0: Par temps de neige, soyez vigilants.
1: Je sais.
0: Votre batterie est presque vide.
1: Je sais.
0: Ne vous affichez pas trop près des lions.
1: Je sais.
0: Attachez votre ceinture et repliez votre tablette.
1: Je sais.
0: Votre cigarette.

matière vierge avant sa transformation en objet usuel, en objet servant à quelque chose. Seuls sont passés entre mes mains des millions d'objets fonctionnels, définis, avec leur mode d'emploi, et j'ai presque honte d'appeler ça de la matière. Et quand j'ai dû toucher un corps chaud qui dormait à mes côtés, j'ai pas su le faire.

0: est-il le lieu naturel pour ce qui est exceptionnel, poétique et provocateur? Oui, c'est l'endroit parfait d'après les politiciens conservateurs et l'extrême droite. Voilà comment la poésie et le feu sont sous contrôle. Et c'est à peine si l'on garde un contact avec les passants. On conçoit des œuvres radicales dans des conteneurs qui les protègent et les amoindrissent. Dans des musées et des théâtres, dans des galeries d'art, dans des salles de concert qui transforment une idée subversive en un passe-temps du samedi soir. Dans ces conteneurs, rien n'est extraordinaire. Tout est à sa place, réduit au calme et au silence.
1: 9. J'ai vu que tout est éternel. Les verres qui se brisent et que l'on jette à la poubelle avec le plus grand soin pour qu'un autre ou nous-mêmes n'aille pas se blesser le lendemain matin en changeant le sac poubelle. Les plantes que l'on voit accomplir leur cycle et se perdre dans les airs. Les tomates brûlées par le gel. La tempête, quand finit la tempête. Un chien mort. Tout était immortel.

Je me suis joint à la soif d'éternité en copiant les gestes de tout le monde dans une quête effrénée de distraction. Distrait par des choses de tous les jours, sans penser une seule seconde à la mort, je deviendrai peu à peu éternel. Et pour passer le temps, j'ai eu recours à des armes communes, la curiosité, la peur et le désir. En allant me perdre dans les alentours, dans la périphérie. En m'efforçant de temps en temps de transpirer, de m'humidifier, de sécréter des fluides pour m'affirmer en tant que chose réelle et liée aux sciences naturelles, pour être moi-même objet d'étude. J'ai dit, ton existence pourrait être étudiée dans un laboratoire quelconque. J'ai persévéré dans la périphérie, en copiant sur les autres, en usant des mêmes choses. Le désir et l'ennui, la curiosité et la peur.

Aujourd'hui est un nouveau jour et on veut oublier le jour d'avant qu'on a franchi, K1, K1, et vaille que vaille. Mais on n'oublie pas hier. Et le souvenir se confond à tel point avec la morale qu'il fait de nous des gens tristes, capables de nous tromper tout le temps. Agressifs quand nous n'avons pas à l'être. Heureux quand il n'y avait pas de quoi, quand il était pathétique d'avoir l'air heureux. Mesuré quand il fallait nous en donner à cœur joie, perdre enfin notre quant à soi. Calculateur, le jour rêvé pour perdre la boussole. Irascible quand nous devions prendre quelqu'un par la main. Mais je me dis, t'es pas complètement bête? T'es pas bête du tout? Tu n'es pas bête.

0: ventouse. Dans n'importe quelle boulangerie, la vendeuse dit à chaque client « Bonjour, qu'est-ce que je vous sers ?» Puis elle dit « Passez une bonne journée !» Et si on est samedi, elle vous souhaite de « Passer un bon week-end !» Tout ça pour justifier les 90 centimes que vaut la baguette. Dans les librairies, les vendeurs sont obligés de dire « Et bonne lecture !» après avoir mis le livre dans un sac et avoir tendu ce putain de bout de papier à signer qui n'arrive jamais à sortir droit. Le reçu de la carte Visa. Chaque personne répète la même phrase au moins 100 fois par jour si elle veut faire prospérer sa boutique et ne pas se mettre en faillite. Au bout d'un an, ça fait plus de 24 000 répétitions de la même phrase. Bonne lecture, passez un bon week-end, et j'en passe. Étant donné que cette personne travaille durant 8 heures ou plus, 5 ou 6 jours par semaine, et qu'à la maison ou chez des amis, elle est presque incapable d'avoir une conversation naturelle, quelle qu'en soit la raison, la fatigue ou la peur des moqueries, ou au contraire la supériorité et la défiance à l'égard de son interlocuteur, alors elle réduit son vocabulaire à cette phrase et à quelques autres au fil des années de sa vie. On pourrait affirmer qu'un boulanger n'ose rien dire d'autre que « bonne journée » et qu'un libraire n'ose rien dire d'autre que « bonne lecture » et qu'en dehors de ça, il n'ose presque rien dire, par crainte de leur interlocuteur ou par défiance. Et sans langage, nous n'avons pas de présence. Sur le principe, il n'y a pas grand-chose à objecter. Sauf qu'en démocratie, ce genre de citoyen a le droit de vote. Faut pas s'étonner de voir qui nous gouverne. Et chaque grève générale contre ceux qui gouvernent devient effroyablement ridicule. Fallait construire une vraie démocratie. Avec pour nous représenter des politiciens formés à la philosophie. Au lieu de ces inutiles qui nous gouvernent. Il doit y avoir une différence entre représenter et gouverner. Chaque fois que tu sors dans la rue pour manifester, tu manifestes ton erreur et ta honte. Quand je vois des gens dans la rue avec des banderoles, je lis sur leurs banderoles trouées pour ne pas que le vent les emporte, je me suis trompé. Si nous avons perdu la capacité poétique, comment allons-nous donc élire des représentants, des agents publics?
1: Sa gueule, sa cogne, on casse des meubles et des os. Le dimanche, dans les chaumières, je n'aime pas ça. Car il s'agit de petits espaces contrôlés, de petits domaines protégés. Quand la violence demeure dans l'espace privé des maisons, ça me fait chier, ça me fait peur et ça me met en colère parce que je trouve ça injuste.

des manuels scolaires et par le prix de l'essence. Et cette violence engendre encore de la violence qui ne sort pas de la maison, qui reste à l'intérieur de la maison. Quelqu'un là-bas dehors ne nous aime pas et il nous fait bien chier. La violence est une énergie accumulable qui se déplace en général dans des lieux inappropriés aux moments les plus inopportuns. Aux gens qui réclament l'abolition de la violence, je propose quelque chose de plus sensé, la réorientation de la violence, en considérant la violence comme quelque chose d'aussi élevé et digne que l'amour chez tout un chacun. Abolir la violence impliquerait, rien qu'en Espagne, 40 millions de lobotomies. Il n'y a pas de budget, pas de moyens pour ça. Mais on peut éduquer la violence. Voilà pourquoi je propose la création d'une matière à l'école que l'on appellerait violence 1, violence 2, violence 3, avec un programme bien précis, par exemple, histoire de la violence, exercice de violence, travaux pratiques, les vraies cibles, la durée du moment violent, quand dois-je être violent, etc. Une autre matière pour la nouvelle éducation des enfants est l'apparence. L'apparence 1, l'apparence 2, etc. Par exemple, les choses les plus minables simulent souvent le luxe. La chaîne qui a le plus de boutons et de lumières de toutes les couleurs est toujours la moins chère et la pire de toutes. Les montres les plus dorées sont en général celles qui retardent. Les chaussures les plus matuvues sont à jeter au bout d'une semaine. Si l'être humain a mis tant de zèle à soigner les apparences, il faut introduire dans les écoles et même dès la maternelle l'apprentissage du faux. Les matières seraient feindre 1, feindre 2. Comment déguiser les choses? L'art de représenter. Fabrique avec tes mains un objet tape à l'œil. Frime 1. Frime 2. Etc.

0: 2014. Il nous faut de toute urgence repenser le langage, à cause de l'usage de la langue par la politique. Des mecs et des nanas du Sénat et du Parlement, dans les assemblées et au Congrès, capables de détruire la langue, et avec la langue la pensée, et avec la pensée l'action, et avec l'action la connaissance, et avec la connaissance la volonté. À cause de leur mauvais usage de l'emploi du langage, il nous faut mourir maintenant. À un enfant, je dirais, penser, c'est être. Dans les mots, tu te formeras. Mais ne fais pas attention aux mots que l'on prononce en Europe. Voilà ce que je dirais à un enfant. Si j'avais de l'argent, j'enverrais mon fils étudier aux États-Unis. Les Américains sont des singes plutôt futés. Ils n'utilisent plus le langage. Pour saisir une banane inaccessible, ils ont appris à joindre deux bâtons et à la rapprocher de la cage. Ils ne demandent pas la banane, ils la prennent. Futés, les singes. Tandis que les Européens fabriquent du langage vide, puéril et trompeur à propos de la banane et de la responsabilité éthique des deux bâtons. Les Américains, eux, se lancent. Ils l'attrapent et comme ils peuvent, et ils la mangent. Quant aux Chinois, ils apprennent à toute vitesse. C'est dans la férocité des Chinois que je place tous mes espoirs.
1: J'ai pensé qu'il vaudrait mieux un peu d'air pur, pas cet air qui rafraîchit ou qui nous réchauffe. Et au lieu de sortir respirer l'air pur, je suis sortie me dissoudre dans l'espace noir des effluves de la nuit, silencieusement accompagnée. Et je me suis également dissous dans une flânerie solitaire et noire où des souffles noirs me réduisaient à ma nature. Dans la forêt qui est dans mes yeux, les branches et la boue conservent leur aptitude à faire peur. Sans sursaut, une vie n'est pas dignement vécue. Dans tes yeux, un son dans la nuit m'ébranle, puis m'apaise. Dans tes yeux, j'ai entendu le son d'une vague noire une nuit près de la mer, et comme un enfant, je me suis agrippée à ton pull.

que je sois un être qui se montre, qui apparaît, et non une série d'images projetées par les autres. Sachant que les autres n'ont jamais pris le temps de rien construire à part pour eux, rien que pour eux, exclusivement pour eux, et toujours à l'intérieur d'eux-mêmes, et rien en dehors d'eux qui ne s'avère cynique ou méchant ou tolérant parfois, ou généreux parfois, ou amusant parfois. Sachant cela, je ressens l'obligation de me méfier. De la fugacité des sentiments, voilà de quoi je me méfie. Et je refuse d'être l'image projetée des autres, un être mal fini, façonné par les autres dans leurs moments de temps libre. Car les autres n'ont jamais eu assez de temps pour moi. Tout comme moi, je n'ai jamais eu le temps pour personne. Il suffit de m'entendre parler comme ça. Et je dis « les autres » pour parler de la vie qui n'est pas la mienne, pour parler des êtres parfois aimés et des êtres détestés, et des êtres oubliés, et des êtres de passage, ceux que j'espère oublier le plus vite possible. »

17. J'entrais dans un bar et je me disais à moi-même, ici commence une nouvelle vie. Faut y aller franco. Tu regardes les gens, tu t'attardes sur les visages, table par table. Tu choisis une personne, tu t'approches d'elle et tu lui proposes une nouvelle vie à deux.

Tu quittes le bar en compagnie de cette personne. Et tu la baisses sans capote pour avoir des gosses. Et si la personne que tu choisis est du même sexe que toi, tu la baisses sans capote, mais tu téléphones en Russie ou en Amérique latine pour commander un gosse et te le faire envoyer par DHL. Et c'est une nouvelle vie qui commence.

Jusque-là, je n'avais jamais associé l'idée de compagnie à l'idée de nouvelle vie. C'était la première fois. Et rien de plus simple. Aller au bar, choisir une personne, à n'importe quelle table, et lui proposer une nouvelle vie. La ramener à la maison, et la baiser sans capote, lui faire un gosse, et ressortir acheter une télévision, et un four à micro-ondes.

Il faudrait penser à la jubilation et nous rapprocher de cette expérience en prenant exemple sur le chien. La joie dont le chien fait l'expérience est bien plus intense que celle d'une personne. Le chien manifeste sa joie indépendamment de celui qui en est la cause. C'est une émotion pure et libre de préjugés. Le chien porte en lui la joie. L'allégresse du chien tient sa grandeur dans son amoralité. Elle est intéressée. Elle s'intéresse à elle-même, une allégresse fondée sur sa manifestation. L'homme n'exulte pas vraiment. Il ne connaît que de petits spasmes accompagnés de peur ou de méfiance à l'égard des autres êtres, ou d'autres espaces, ou d'autres événements qui provoquent en lui des demi-liesses pleines de tension. Une gaieté qui, au final, n'est jamais contentement. Parodie ou mirage de bonheur. Disons que le chien naît avec la possibilité d'être joyeux et point. L'homme, non. Voilà pourquoi je fuis toujours les plaisirs en puissance. Les fêtes où je pourrais probablement m'éclater. Les rencontres avec des gens qui pourraient sans nul doute me remplir de joie. Une glace au chocolat qui pourrait sûrement être un vrai régal.

19. Jusqu'à il y a peu, seuls les Européens du centre vivaient comme des cadavres, asphyxiés dans la pénombre, et l'abattement qu'offre une vie sans vrai danger, avec des salaires corrects ou des assurances chômage dignes et des anxiolytiques à prix cassés grâce à l'intervention de l'État. Maintenant, même les Espagnols ont droit à ça.

0: 20. Rares sont les occasions où on a vraiment besoin d'aide. Je crois qu'une personne a vraiment besoin d'aide une seule fois dans sa vie. Pensons à ce moment où nous avons réellement besoin de l'aide d'autrui. Tu te souviens ?
1: Oui.
0: Il n'y avait personne pour t'aider.
1: Demander de la confiance est aussi méprisable que de l'offrir.

0: 22. Avant, il y avait des souvenirs d'enfance. Avec les films de famille en Super 8, les souvenirs d'enfance restaient vivants. Car le Super 8 ne tuait pas les souvenirs. Le Super 8 ajoutait même quelque chose de lointain et mystérieux à chaque moment filmé. Peut-être à cause des conditions de lumière, de la fragilité de la pellicule, de la rareté, de la brièveté des bobines, de la difficulté de les changer, de la difficulté de les révéler, et puis aussi de la maladresse de nos parents question caméra. À présent, la vidéo est venue gommer entièrement tous les souvenirs d'enfance. Elle offre la possibilité de tout enregistrer à bas prix sur des images lisses et à l'infini. Jamais on ne devrait laisser entrer chez soi une caméra vidéo familiale. Quand je vois au parc le père en train de filmer son enfant, je vois un peloton d'exécution en train de faire feu sur le souvenir.
1: 23. Dans l'art, la sensibilité est de ton côté quand tu es spectateur. Et si tu as l'intention de créer, tu dois mettre en marche toute ton insensibilité.

24. M'enraciner dans l'eau. M'enraciner dans les soupirs. M'enraciner dans la fumée, dans les nuages. M'enraciner dans des milliers de petites bulles. M'enraciner dans les regards. M'enraciner dans des verres de vin. M'enraciner dans la peau de l'autre. M'enraciner dans un livre. M'enraciner dans ta voix. M'enraciner dans mes propres larmes. M'enraciner dans ce qui est éclairé par la lune. M'enraciner dans une musique. M'enraciner dans ta chatte trempée. La fenêtre ouverte est un miracle ce matin. Quelqu'un fait frire des œufs avec des pommes de terre et du chorizo à l'étage au-dessous.

25. Finalement, j'ai vu que rien ne laissait son empreinte sur personne. Car tout le monde estime avoir toujours quelque chose de mieux et de plus important à penser. En général, je suis tombée sur des têtes de nœuds passées maîtres dans l'art de faire traîner ou d'esquiver. Et j'ai vu comment leur vie à tous se réduisait à faire traîner tout ce qui venait de l'extérieur, considéré comme un problème, jamais comme source de plaisir. Personne n'était vraiment prêt à partager quoi que ce soit. Et personne n'avait l'ambition de conclure, d'épuiser l'instant. Tout le monde voulait prolonger l'instant jusqu'à sa dissolution, voir l'intense perdre son odeur, perdre sa forme, s'évanouir, et n'être plus ni inquiétant, ni menaçant. Toute ma vie, j'ai rencontré ce genre de gens, de tristes magiciens qui faisaient disparaître dans des tours prévisibles, de mauvais tours de passe-passe, des moments vrais, des moments qui promettaient de la beauté. Ces instants réclamaient de l'audace. Mais personne n'avait les couilles pour ça. Parce que la beauté faisait toujours et exclusivement son apparition dans l'incertitude. La beauté s'insinuait, attendait, nous réclamait. Tant de fois on nous a appelés et nous n'avons pas écouté ces voix, où nous n'avons pas voulu les écouter parce qu'elles n'étaient pas des voix reconnaissables, alors nous avons fait l'autruche. Nous avions une occasion unique de nous promener déboussolés et nous choisissions de fuir, partir nous réfugier comme d'habitude dans le familier. Nous interdisions à notre prochain pas d'être un faux pas. Alors qu'un pas qui a du sens, un véritable pas, est un faux pas. Le pas qui nous conduit vers le métro, qui nous conduit jusqu'au parc ou chez nous. On ne peut pas appeler ça un mouvement ou une vérité, on saurait dire qu'il y a là un horizon. On a tous nos occupations, mais qui a sa propre vie ? Dans les parcs, chez les marchands de glace, dans les queues de supermarché, les mères demandaient à leurs enfants de 4 ans « Et qu'est-ce qu'on dit ?» Et leurs enfants répondaient « Merci !» Les maîtres hurlaient à leurs chiens assis et les chiens s'asseyaient. À tout cela venaient s'ajouter des objets inanimés et des cœurs brisés en chemin. Et les rires, tout était là, tout près, à portée de main.

J'ai vu un essaim de vie. J'ai vu une extase ici et là. J'ai pensé à ceux qui quotidiennement s'activent dans leur coin. Je promets que je me suis rendu compte de tout et tout pourtant. Tout m'a paru bien peu. J'ai vu la vie se manifester et cela m'a semblé bien peu. Je suis rentrée chez moi au printemps. J'avais passé 3 mois loin de ma maison. J'avais quitté un paysage sec et enneigé, durci par le froid. Des arbres et des visages qui deviennent durs et racornis pour se protéger. Des mains cachées sous des gants. Des corps tendus dans un fatras de vêtements. Et voilà qu'à mon retour, c'était le printemps. La nature exultait. Pas moi. Et je me suis reconnue allant par les chemins en voiture, vitres baissées, l'air était un air vrai, et mes cheveux et ma peau avaient l'air artificiels. J'ai coupé tout ce qui tenait de l'artifice, la musique de l'autoradio. Je suis descendue de voiture pour continuer à pied. Mais tout était toujours aussi inconfortable et angoissant, car je n'habitais pas la terre. Je n'étais pas au même endroit que le printemps. C'est dur de voir changer les arbres, de voir l'herbe pousser, de voir des tas de veaux collés à leurs vaches et te sentir toujours le même, sans occasion de te renouveler, de ressurgir. Je suis arrivée à pied à la maison. Les branches de l'arbre que j'avais cru mort s'engouffraient presque par les fenêtres et moi, je tendais un bras pour toucher les feuilles et les fruits sans grande conviction et avec une fatigue inouïe. Les années, j'ai pensé. Ce noyer les supporte mieux que moi. Il donnait des fruits. Les paysages dominés n'ont aucun intérêt. Les paysages à découvrir n'existent pas. Les paysages peu fréquentés méritent qu'on ne respecte pas notre absence. Les deux mots qui expriment ça le mieux sont « nouvelle frontière ».

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0: manettes étaient très rapides. Les allumettes, elles étaient horribles.
1: Il fallait les allumettes.
0: On en a mis plein dans le gâteau.
2: Mais là, il y a un, t'as vu le petit bout.
3: Mais j'en ai, à peine t'as dit vœux, j'en ai fait un en même temps.
0: Oui, parce qu'apparemment, il n'y a pas de bougie à Aubin.
4: Est-ce que tu veux enregistrer?
5: Par contre, j'avais un cadeau pour mes premières règles. De ma mère. J'avais fait un soin élastique.
6: Tu te rends compte que tu viens de lancer le générique?
7: J'écris les yeux fermés.
5: J'écris les yeux fermés.
7: J'ai pas besoin des lignes.
5: Et je sens le froid et les ombres qui m'entourent.
8: Ceux qui sont partis.
9: Dans un rêve, tout se mélangeait.
10: Son rythme ne faiblit pas.
5: Phrase quelconque. Penser qu'elle
8: perdant nos sommeils et nos fourmis.
10: À se donner le tournis.
8: Elle est là.
10: Faire renaître un courant de traverse.
8: Nous rappelle à la vie.
5: Il y avait un frelon rouge et une assiette rouge aussi dans le lit.
11: Les menstruels. Correspondance éclatée à X voix.
12: Tic, tic.
13: Chères toutes, durant l'été 2016, une groupe de cavaleuses réunies, des clandestines éclatées, éparpillées, tourneboulées, détricotées, chamboulées, enragées, révoltées, décide de se retrouver mensuellement sur les ondes pour tricoter ensemble des sons qu'elles pêchent lors de leurs nombreuses épopées. C'est une groupe éparpillée ici et là. Donc, entre ville et campagne, par route et chemin, et c'est une groupe accueillante qui de mois en mois va grossir, grandir, s'ouvrir encore et encore pour accueillir d'autres cavaleuses, toutes celles, celles qui en ont envie, celles qui font du son, un peu ou beaucoup, celles qui n'en font pas encore mais en crèvent d'envie, celles qui sont curieuses d'essayer, celles qui ont une amie qui connaît une amie qui... Celles qui aiment les histoires, les voix, les sons, les mots, les bruits du monde. Celles qui nous écoutent ici et là dans la nuit ou le jour, qui ont trop envie de nous rejoindre. Toutes celles. C'est aussi une toile de radio et web radio associative en France et en Belgique qui ont bien voulu nous ouvrir grand leurs ondes depuis cet été 2016. Merci, merci les petites radios à travers tous les territoires, actrices des vies locales, et espace de liberté expressive si précieux pour des projets comme le nôtre. Bonne écoute à vous qui nous retrouvez ou découvrez. Ça a été joli et joyeux de lancer, cuisiner, s'organiser, s'écouter, se rencontrer et s'imaginer. Faire, vivre, partager et aujourd'hui collecter et cataloguer cette décennie d'émissions qui nous ont accompagnés au fil de nos vies. L'aventure reste ouverte.
14: Bon anniversaire les menstruels.
15: On va s'en jeter un.
16: On va gâcher.
17: Rigoler.
18: Se déguiser.
0: Chez moi, on dit, on fait la noce.
19: Rien à voir avec le mariage.
0: Ah, bah, non.
20: Enfin, faire la nouba.
0: Ça fait complètement dévié.
15: Maintenant, on dit, on va se la mettre.
20: La java encore hier soir.
18: Danser.
20: Rigoler.
15: C'est pas un truc.
19: Ouais, faire la teuf.
15: Non, se mettre la tête à l'envers.
0: La foutre à l'envers.
15: La foutre à l'envers.
0: Ça, je connaissais pas.
19: Que ça se mettait des...
21: Faire la bamboula.
0: Une expression apparue à la fin du 19e siècle dans le domaine militaire.
19: Ouais,
0: c'était quand même super.
19: Faire la boum.
0: Mais non, c'est vrai, boumer.
19: Ah ouais. Et ouais, la foire.
0: La fête de Cresson.
19: Honoré. Nous, on achetait des
0: honoré,
19: jouets. Ouais.
0: Commémoré.
19: Ah,
0: oui.
19: Ah, moi, je faisais
0: puis on mangeait
19: les
0: un
19: manèges,
0: peu.
18: Ils mettent de la musique.
13: C'est le moment de la fête. Cet été encore, qui n'a rien à voir avec les autres cigales. Et pourtant, elles dansent. Pour ne pas attendre lasses et ennuyées les pluies des prochaines saisons. C'est le moment des questions, des pourquoi, qu'on pose sur les étagères attachées à des lianes au plafond. On lâche tous les mots et les mots.
22: Octobre 2007. J'ai 16 ans. Je viens d'emménager dans une nouvelle ville. Simon, un ami de ma classe, va fêter son anniversaire demain. Tout le monde en parle. Il habite près de chez moi et parfois son père nous ramène tous les deux du lycée. J'attends qu'il m'invite à son anniversaire. Chaque jour passe, mais il ne m'invite pas. Quand je m'ennuie, je joue sur mon piano désaccordé. La comptine à notre été. Il faut que j'aille à cette fête d'anniversaire. C'est ma seule occasion pour m'intégrer à cette classe. Avoir des amis. Et je veux qu'il se passe quelque chose un peu dans ma vie. Un événement. Un événement. Moi aussi, je veux être dans ce film. Je
12: Je veux être Amélie Poulain. Je veux qu'il se passe quelque chose.
22: Dans la voiture, son père lui parle de son anniversaire. Je ne dis rien. Pensez que ce sera là, maintenant, quand on sort de la voiture. Mais non. Non. Je rentre chez moi. La fête, c'est ce soir. Je n'ai pas été invitée. Il pourrait toujours m'envoyer un SMS, un message sur MSN, mais non, rien. Surtout ne pas abandonner, ne pas abandonner. Je pars balader ma chienne près de chez lui et je me dis, c'est bientôt l'heure de la fête. Peut-être que je vais tomber sur lui. Je fais un premier tour, je ne le vois pas, je ne vois personne. Avant de rentrer chez moi, je fais un petit détour et je repasse devant chez lui. Et là, il est là. Il discute avec un ami qui vient d'arriver. Je me dis qu'il aura pitié. Je me dis que je suis un peu folle d'avoir fait ça. La chance, la pitié, je ne sais pas. Mais il me propose de venir, négligemment. Comme si cela n'avait aucune importance pour moi. Je réponds, « Oh ben, pourquoi pas ?»

sortent ivres de la boîte de nuit et se dirigent vers la plage en face. Des couples se sont formés. Ils s'étendent sur le sable, les yeux pleins de promesses, en se passant une bouteille de champagne chaude. Ça se roule des pelles et des mains dans les soutifs.

0: Attraper un verre, regarder, ça ferait une bonne scène de film. Le cinéma de la vie, on aurait envie de le montrer, le revivre, le revivre, le revivre. C'est peut-être la dernière soirée. Ne pas parler, regarder. Comment profiter quand on sait que tout part.
1: Pour vous raconter les deux fêtes où j'ai failli mourir. Une fois, j'avais 17 ans, on est allé faire la fête. On avait pris de l'alcool, des trucs à manger. On est allé faire la fête dans les ruines d'un château. J'étais jamais allée et je connaissais pas du tout. Et à un moment, j'étais un peu saoul et je me suis dit, enfin, je voulais aller faire pipi, quoi. Et je me suis écartée du groupe et du feu. Et j'avais pas de lampe et je connaissais pas trop le site. Et j'ai marché pour essayer de me cacher un peu de la lumière et je suis tombée. Et en fait, je suis tombée vraiment pas loin, juste en dessous. Mais j'ai crié hyper fort. Et là, il y a tous les potes qui ont débarqué en mode alors, alors, en criant et tout. J'étais tombée de 1m50, tu vois, sur un petit truc. Et ils m'ont tiré et tout. Ils m'ont dit, mais non, mais tu t'éloignes pas toute seule. Là, là. Bon. Et la soirée continue. Et le lendemain matin, je suis passée par l'endroit. Et en fait, je suis tombée sur un petit muret étroit comme ça. Mais derrière, c'était les douves, c'était un précipice, quoi. Voilà. Ça, c'était la première fois. J'ai eu de la chance. Et la deuxième fois, on a fait une grande fête dans une petite ville qui s'appelle Cibourg, qui est dans le Pays Basque. Et sur le retour, avec deux potes, on s'est dit, vas-y, parle minuit, il fait trop beau et tout, on se baigne. Hein. Et on est sur une petite digue. Et enfin, je sais pas si c'est vraiment une digue, mais un endroit où il y a un peu de la hauteur. Et les copains, ils sautent à un endroit, puis on se balade, on va un peu plus loin. Et puis un moment, je me dis, ah, j'ai trop envie de plonger, ce serait trop. Enfin, ça me fait envie et tout. Et en fait, à l'époque, j'étais jeune aussi, j'avais 19 ans, un truc comme ça. J'avais encore des. J'avais des otites quand j'étais petite et je continuais à avoir des otites quand je me baignais dans l'eau très froide. Et du coup, je me suis ravisée en me disant « Non, vas-y, je plonge pas, c'est un peu foireux, quoi. Je vais avoir une otite et tout, c'est trop con. » Du coup, j'ai pas plongé. Et le lendemain, à nouveau, le même scénario, le lendemain, on a vu l'endroit où j'avais hésité. Parce que les potes, ils étaient dans l'eau, ils disaient « Allez, Laure, plonge, plonge !» Et on a vu l'endroit où je comptais plonger et en fait, c'était des rochers. On a vu à marée basse et en fait, c'était genre il y avait des rochers énormes, quoi. Voilà.
2: Et eux,
1: ils avaient sauté de plus loin, quoi. Et ils étaient en train de nager et machin. Et moi, j'avais continué à marcher sur le truc. Et pile à ce moment-là, il y avait un gros amas de rochers, quoi.

0: S'il vous plaît.
1: Chers camarades et amis, l'heure est grave. Il est temps de remettre les choses au clair. Ce soir, je tire la sonnette d'alarme. L'art de la fête s'est perdu. La vraie fête, j'entends. Dans un vrai appartement, avec des gobelets en plastique, du plancher collant, des mégots dans la vaisselle sale, des toilettes bouchées et du cassoulet dans les draps. Oublions ces soirées sur le pouce, organisées à la vache t'en fous, que personne ne dirige. Passées d'errance en errance, d'épicerie de nuit en épicerie de nuit, parce que personne n'a vu assez loin, personne n'a vu assez grand. La vraie bonne soirée, c'est celle qui excuse toutes les tourmentes de la gueule de bois. C'est celle qui vous colle quand même le sourire, quand votre tête est toujours au-dessus des chiottes à 16 heures le lendemain, quand vous avez ingéré l'équivalent de votre poids en Doliprane 1000, quand vous avez raté l'enterrement de votre grand-mère parce que la lumière du jour faisait fondre votre rétine. La vraie bonne soirée, c'est celle après laquelle vous ne serez même pas tenté de prononcer cet insidieux et dégradant mensonge du « un an, plus jamais, un an, non, plus jamais ça ». À quand remonte votre vraie bonne dernière fois? Cherchez. Cherchez, oui. Réfléchissez bien. Et ben voilà, on y est. On s'accordera tous pour dire que ça fait concrètement, officiellement, indubitablement, un sacré bail. Un futur sombre se profile devant nous. La soirée se meurt. Il faut agir. Il faut faire quelque chose. Il faut sauver les soirées. Réunissons-nous, associons-nous.

ça, il lui faut le bon contenant, les bons ingrédients et le bon temps de cuisson. À bas la fête trop liquide. À bas la fête à grumeaux. Ralentissons et laissons se déployer la fête. La fête n'a besoin d'aucune excuse. Cessons de nous retrancher derrière l'absence d'anniversaire, la réunion du lendemain, la culpabilité de la fête du lundi soir. Parce que le mardi, la gueule de bois passe encore mieux que le dimanche. Nous partagerons tous le même marteau qui tambourine le lampe frontale. Nous ferons des concours de cernes. Nous mutualiserons l'unique chiotte du bureau. Mais dans le doute, ne dormons pas. Éradiquons les fêtes entamées à contre-cœur à 18h parce qu'il ne faut pas la faire tard. Ôtons nos oreilles, on boira tout autant. Mais alors, ce sera triste. À 21h, tout le monde sera déjà passé en vision thermique. À 22, il n'y aura plus assez de pots de fleurs pour contenir les déjections stomacales des plus résistants. À 23, il y aura autant de bites tatouées sur les fronts que de bouteilles au sol. Et à minuit, les voisins n'auront même plus besoin d'appeler les flics. L'esprit de la fête est une petite chose fragile et vulnérable. Préservons-le. Baillonnons nos potes qui précisent en arrivant qu'il ne reste pas tard parce qu'ils se sont soudain découverts une conscience professionnelle. Visons haut, voyons grand, arrêtons de nous poser l'hypocrite question du trop d'alcool. Que cela soit clair entre nous, une bonne fois pour toutes, non, il n'y aura jamais trop d'alcool et oui, clairement oui, on boira tout ça. C'est une science exacte, indéniable. C'est incontestable, avéré, sûr, vrai, c'est la vie de ma mère. Embarquons cabas, poches plastiques et sacs de congélation, pillons les rayons, dévalisons le carrefour. Et surtout, ne nous laissons pas déstabiliser par le regard de la caissière si proche du but. Ce n'est pas du mépris, c'est de l'envie. Faisons de cette phrase notre mantra. On se fout qu'il n'y ait plus de place dans le frigo. De toute façon, les bières, on les boit chaudes. Dépensons toutes nos économies, ça n'a pas d'importance. L'argent ne servira pas à autre chose, on n'a pas le temps de faire du shopping avec la gueule de bois. Et puis, manger, c'est tricher. Adorons, redorons l'alcool et soutenons la vraie picole. Boycottons les pâles répliques, les opportunistes timorés, les putes affriolantes. Sortons le coca de nos whisky. Génocidons la lagueur qui, avouons-le, n'est qu'un moyen plus rapide de se faire pisser. Décimons les erreurs évidentes, le passoa, la manzana, la Smirnoff Ice, la liqueur de litchi. Leur envoi colle la glotte au palais et la régurgitation peut être létale. Supprimons le Jägermeister. La Jägerbombe est une arme de destruction massive qui tue les soirées dans l'œuf et qui devrait être illégale. Elle ne sert qu'à ceux qui ne savent pas savourer l'ivresse. Soyons nos limites. Ne nous laissons pas prendre pour des Tamagotchi. Oui, j'ai vomi, mais je vais pas au lit. Et puis si tu m'essuies les coins de la bouche, t'es mort. Racontons de la merde. Personne ne se rappellera que tu as avoué ton amour pour Francis Lalanne. Ce qui se passe à la fête, reste à la fête. Érigeons un totem à l'envergure de notre soif et dansons autour. Biturons-nous la tronche jusqu'à en avoir les yeux triangulaires. Picolons, biberonnons, éclusons, sifflons, écopons, pintons, gobelotons, abreuvons-nous, ivrognons-nous, biturons-nous, collons-la nous toujours plus. Sauvons la fête. Amen.

0: Oui, coucou Vanenette. Ben écoute, c'est ton père. Il te souhaite un bon anniversaire. Et dit 33, moi c'est 6-6, toi c'est 3-3. On a double. Voilà, ben écoute, nous on est sur les starting blocks.
1: Coucou chérie, c'est bon anniversaire, c'est mamie. Je te rappelle dans la soirée. Bisous, bisous.
2: Coucou Titi, pardon, je me suis trompé du jour hier. Mais c'est bien aujourd'hui ton anniversaire. Alors, bon anniversaire à nouveau. C'est ton père, bisous.
3: Novembre 2011. On m'a invité à un bifort. Comme c'est agréable d'être invité quelque part. L'impression de faire partie d'un groupe, un clan. On m'a choisi pour être là. C'est le bifort de la soirée travestie où les hommes sont censés être des femmes et inversement. Devant le miroir, je ne sais pas quoi faire. Tous les jours, déjà, se battent pour être féminine, attirante, belle. Comment faire pour se travestir mais rester jolie aux yeux des hommes? Je finis par me dessiner une petite moustache au crayon noir, j'enfile un sweat trop grand pour moi, un baggy, et j'arrive chez mon amie. Elles sont en train de peaufiner leur travestissement. L'une d'entre elles me regarde et me dit « Tes sourcils, tu les as super bien réussis. » Je n'avais pas touché à mes sourcils. Ils sont épais, naturellement. Sonné, je ne réponds rien. Je souris.

0: thème sapristi, sacristie. Donc un peu sacré et profane. Et j'avais pas de costume jusqu'au dernier moment et je me suis dit, je vais aller à l'église d'à côté, dans ma ville, et je vais demander au père s'il a pas des costumes dans le placard. Et donc j'y suis allée et en fait à côté il y a des sœurs, il y a une congrégation de sœurs birmanes. Donc je commence à bidouiller un truc en anglais en disant que I have to make a movie, je dois faire un film, tourner une scène religieuse, est-ce que vous auriez pas des costumes et tout. C'était trop mignonne. Et elle me demande de raconter le film, donc là pareil je bredouille un truc, oh putain j'invente une histoire très rapide sur une scène de film, et puis finalement elle me prête deux costumes de bonne sœur de leur congrégation. Genre, elle me montre comment elles étaient deux, elle me montre comment s'habiller et tout, et je sors de là avec mes deux costumes et je sens leur regard et je me dis oh mon dieu j'ai menti aux sœurs. Oh, mes sœurs si vous m'écoutez je suis désolée.
1: Bah, en tout cas cette soirée là je m'étais endormie très sous sur un tas de paille un peu moelleux et tout, je m'étais mis dans un coin et à un moment il y a quelqu'un qui m'a réveillée qui m'a dit tu dors sur le tas de fumier. J'étais dans un coin où la paille elle était un peu bien mais en fait c'était un tas de fumier. Non c'était pas chaud, dans mon souvenir c'était juste qu'il y avait nulle part où dormir, j'étais en galère, j'étais très fatiguée, les voitures elles étaient très loin, j'ai vu ce tas de paille, je me suis dit bah nickel c'est la base quoi, tu vas dormir sur la paille.
2: Faites la fête d'Aubin, il y a Prévivier, il y a Cransac, ça c'est pour le mois de juin, et voilà, ouais. Et le dimanche après, il y a normalement, d'après ce que m'a dit monsieur le maire, il y aurait la dame de N'oubliez pas les paroles là, qui viendrait chanter.
3: Ah oui, d'accord.
2: Je sais plus comment elle s'appelle, la jeune. Avec les cheveux frisés, là, je sais plus. Magali, je crois que c'est ça.
3: Okay.
2: Voilà, il y a elle qui vient. L'année dernière, à Roussonac, là, pour la fête à Roussonac, ils ont fait la danse des canards, là. La plus grande. En fait, ils sont mis tous en longueur, là, et ils ont gagné le championnat de France. Alors, ça n'a pas été homologué, parce qu'il n'y avait pas vraiment un inspecteur, là, je ne sais plus comment ils appellent ça, okay. Un inspecteur, mais par contre, ils ont eu le record, quoi. Voilà.
3: Ah oui, ça
2: c'était sympa,
3: monde,
2: ouais, il y a énormément de personnes. Ouais. C'était vraiment sympa. Ouais.
4: Des potes qui avaient trop pris une grosse cuite, et vu qu'il y a 200 mètres entre la yourte et le parking, on les a ramenés en brouette.
5: Ah bah ça c'est une super anecdote.
4: Et quand t'as quelqu'un qui est sur la brouette et qui dégueule en même temps, c'est pas mal.
0: Pour ma défense, j'étais jeune.
6: Ah ouais, ça commence.
0: J'avais très envie de faire pipi, c'était dans une soirée dans une maison très haute avec plusieurs étages. J'étais très très bourrée. Et j'étais avec des copines et je me suis et j'arrivais plus à me retenir et j'ai pris une bouteille de bière vide et j'ai fait pipi dedans. Bon, déjà j'en ai mis un peu partout.
6: On imagine.
0: Et puis un peu après on est redescendu avec cette bouteille de bière et on l'a mis sur la table de la soirée.
1: Et il y a quelqu'un.
0: Il y a quelqu'un qui l'a bu sûrement.
4: Sans s'en rendre compte.
1: C'est une bonne anecdote.
6: Ça y est, des anecdotes qui sortent.
4: Mais ça c'est pareil, j'étais jeune, c'était au Café de la Paix Rodez. Et du coup, si jamais vous connaissez le Café de la Paix, vous voyez comment sont faits les chiottes. Ils sont en bas dans un petit escalier au fond là. C'est un peu la cave. Et là, il y avait plein de monde et du coup, j'avais trop envie de pisser et il y avait trop de monde. Et juste à côté, enfin à 50 mètres, il y a des toilettes publiques. Et du coup, je fonce là-bas. Et là, il y a quelqu'un qui sort des toilettes publiques. Je rentre avant que la porte se ferme. Et en fait, je me retrouve en plein nettoyage. Et du coup, bah, c'était janvier. Donc, je me suis retrouvée crépi de produits à chiottes et de flotte. Voilà. Et du coup, tu finis ta soirée comme ça. C'est pas mal. C'est pas mal.
7: « c'est pas une angoisse, c'est pas un point très précis, c'est vraiment une espèce de moment qui monte en cristallisation petit à petit. Quand je sais qu'il y a une soirée qui est prévue d'avance, alors c'est beaucoup avec principalement avec des gens que je connais peu ou que je connais en surface, et voilà. Et là, quand je me dis il va falloir aller là-bas, se présenter, être quelqu'un un peu de solaire ou quoi, ça c'est d'un coup ça devient une espèce d'exigence vis-à-vis de soi, que il suffit que je sois un peu fatigué ou un peu dans un état de déprime pour ne pas avoir un peu cette énergie et faire ça. Et donc au fur et à mesure je vais attendre toute la journée, puis petit à petit quand le moment physique d'y aller va se présenter, ben je sais que mon corps et mon inconscient donc vont tout faire pour que je sois en retard, pour que jusqu'au point de dire ah non, je commence à m'inventer des excuses dans la tête, à trouver des choses. Mais en même temps que j'ai ces excuses, j'ai vraiment le côté peut-être surmoïque qui me dit mais vas-y, fais-toi un effort, fais-toi violence, parce que ça va être très bien, et tu sais très bien qu'à chaque fois tu ne vas pas le regretter. Je sais pas tant si c'est une phobie sociale, parce que des fois j'utilise un peu des mots forts aussi pour faire comprendre que c'est quelque chose de fort. Peut-être ça serait plus une angoisse, en tout cas sociale. Je pense que phobie, il y a vraiment quelque chose un peu systématique et tout. Mais en tout cas, cette angoisse sociale, c'est le fait de se retrouver dans une soirée, dans un groupe de gens qu'on connaît pas, et de se dire absolument il faut s'intégrer, il faut être là, faut apprécier, faut... Et ça, des fois, c'est compliqué. Mais mes amis les plus proches peuvent dire effectivement que je vais arriver avec des yeux exorbités, à regarder partout. Mais ça, je ne me vois pas faire. Mais je sais que c'est un peu... c'est une forme de nervosité, finalement, que je commence à assumer, mais que pendant longtemps me faisait un peu honte. En fait, c'est pas... On est très loin de l'image, justement, solaire ou charismatique de quelqu'un qui peut arriver à une soirée. Et ça, je trouve que c'est... Voilà, c'est cette espèce d'exigence comme ça peut être très... ouais, contre, je sais pas si contre-productif c'est le mot, c'est pas le mot productif qu'il faudrait, mais c'est en tout cas empêchante, quoi. Il fallait que j'arrive dans une soirée déguisée, donc j'ai le thème sur la chrétienté, j'avais rien à mettre et tout, je me dis ah, si j'y vais pas déguisé, je vais pas être fun. Du coup, je me force à me déguiser, je trouve tant bien que mal un déguisement de missionnaire. En même temps, je me dis oh, c'est peut-être un peu tendancieux, missionnaire, mais bon, pourquoi pas, on va tenter. J'arrive là-bas, je vois que tout le monde avait des déguisements beaucoup plus sophistiqués et baroques que le mien. Je me dis bon, qu'est-ce que je fais? Donc là, j'étais là à essayer de voir un peu ce qui se jouait, de dire bonjour et à tout le monde, et en même temps je me dis bon, je vais enchaîner les small talk. Des choses, ça va toi, ouais ça va, bon bah, voilà. Mais en fait très vite personne n'est dupe, quand on sait quand on a rien à se dire, on a rien à se dire. Et en fait je crois que j'avais très peur d'avoir rien à dire, parce que là ces derniers temps ma vie se passait derrière un ordi ou dans des choses en fait qui intéressent que certaines personnes, parce que c'est très spécifique, et que c'est pas, enfin moi je trouve passionnant ce que je fais, mais pour les gens c'est peut-être pas passionnant. C'est, je le comprends tout à fait. Et du coup voilà, et du coup j'ai dû attendre un verre. J'ai osé pas boire parce que je me dis bon, à tout moment je peux rentrer en voiture, donc j'ai bu un verre manière et en me disant bon, je vais rentrer. Puis il y a eu une espèce de grande parodie de messe dans laquelle je me dis mais qu'est-ce que je fais là, je ne pouvais pas me m'intégrer et chanter avec tout le monde. En même temps je me forçais pour pas être dans un rapport non plus de d'isolation, et puis au bout d'un moment ça a été trop, donc j'ai parti, je me suis éclipsé discrètement, et là je me suis dit non, allez, une fois que j'y suis, donc là j'ai commencé à boire un peu seul pour lâcher un peu le truc, et une fois que tout le monde est revenu et que la soirée a repris son cours normal hors événementiel, du coup je voilà, j'étais bien, j'ai trouvé une personne qui a un copain qui parlait beaucoup de mon travail, donc en fait on a fait une espèce de tunnel de travail. Je me suis dit bon, quitte à être chiant, autant l'assumer, et voilà. Après j'ai fini quand même à 7h du mat parmi les derniers, donc tout va bien. C'est vraiment d'offense. Voilà ce qui peut se passer dans ma tête.
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0: Pour moi, une rave party, elle est légale et une free party est illégale. Une free party, c'est un endroit où les gens qui ont peu de moyens, en fait, donnent ce qu'ils peuvent. Donc, c'est un endroit où les gens peuvent, en fait, s'exprimer et en même temps pouvoir faire la fête avec peu de moyens. Alors qu'une rave party, c'est souvent légal avec des tarifs et après, la musique reste la même.
1: Et comme le dit très bien Quentin, du coup, cet endroit où on peut s'exprimer, c'est une zone d'autonomie temporaire. Une zone d'autonomie temporaire, qui vient de l'acronyme anglais TAS. Donc c'est une free se veut tout d'abord autogérée. L'autogestion est le mot-clé du mouvement. Ensuite, les valeurs qu'on peut y retrouver, notamment son partage, entraide, respect et bienveillance. Ce sont les valeurs prônées et portées par les acteurs, les toughers. Que ce soit organisateur ou participant, on est tous dans le même bateau. Le mouvement est créé par toutes ces personnes-là ensemble. Il n'y a pas de distinction, comme il peut y avoir dans le milieu légal où il y aura des gens justement qui payent, qui produisent ou des gens qui payent. Souvent, on pense juste au boom boom, mais donc oui, la free party, c'est de la musique électronique. Donc la techno avec un K. Et dedans, pour retrouver de la techno, CH, de la tribe, de l'art tech, de l'acid core, de la house, de l'acid house, de l'acid techno, de la drum and bass, du dubstep ou même de la chanson française. Souvent, il y a les closings, des fêtes se font sur fond de disco. Et le but, c'est vraiment de promouvoir tous les arts globaux dans leur généralité, que ce soit la musique, les arts visuels via l'art du VJing avec donc les motion design, les mappers qui projettent des images sur les scénographies ou avec les lumières, les lasers. Il y a aussi des spectacles, des fire shows, donc des jongleurs de feu, des cracheurs de feu. C'est pour ça qu'on parle d'un mouvement, d'une culture. On parle pas juste d'une fête, on parle vraiment du mouvement free party, d'une culture de la free party. Et donc aujourd'hui, à 33 ans, ça va faire 15 ans que je fais de la teuf, mais 14 ans que je mixe et 13 ans que je produis. Donc ça commence à faire un bon petit bagage. Et après, je vais aussi beaucoup en festival, où on retrouve aussi quand même pas mal de belles valeurs, pas comme dans les clubs. Les festivals, il y a des festivals très très très cool qu'on peut citer, notamment en France. Bon, moi j'organise par exemple le Zoa Fest, donc en Normandie, il y a le Doxart, l'Éternel Décibel, le Hadra, le Son Libre, l'Okami. Enfin, tous ces festivals sont des très très beaux festivals qui représentent bien la culture électronique française aujourd'hui.
0: Donc si l'État en fait nous voit comme ça, c'est parce que je pense pour moi que lui ne peut pas arriver à contrôler ça. Ou pour lui c'est très difficile de le contrôler en tout cas.
1: De mon côté, je pense que si l'État nous stigmatise, bon, il y a tout ce côté forcément économique, mais c'est surtout quand c'est un mouvement qu'ils ne peuvent pas contrôler, qu'ils ne contrôlent pas. On arrive à ramener tant de personnes en 3 heures à un seul endroit et ils ne comprennent pas. C'est un peu comme tous les mouvements contestataires et militants et qui sont underground et marginaux et voilà, on ne rentre pas dans l'État de droit. Et la France est un état de droit où il faut respecter les règles, et à partir du moment où tu respectes pas les règles, forcément ils sont pas d'accord. Donc là, par contre, la vraie question, c'est pourquoi aujourd'hui ça part autant en répression avec les lois qui sont en train de passer là. Là vraiment, c'est le monde qui marche sur la tête, quoi. Genre ça devient vraiment assez grave, quoi.
2: Le système dans lequel nous vivons ne craint qu'une chose, une révolte radicale par le collectif. Guiret Clemer, l'impuissance du peuple.
3: Alors, quand des milliers de personnes se regroupent librement, sans sponsor, sans billetterie hors de prix, sans contrôle permanent et sans demander l'autorisation de respirer, forcément, ça dérange.
2: Si le projet de loi Riposte et la proposition de loi numéro 1133 proposent d'abaisser à 250 personnes le seuil de déclaration obligatoire d'un rassemblement, ce n'est pas par hasard. Derrière le prétexte de maintenir l'ordre, il y a surtout une obsession, empêcher les gens de se réunir spontanément.
3: Parce qu'un peuple isolé consomme et se résigne, un peuple réuni discute, crée et réfléchit collectivement.
2: En tant que travailleuse du spectacle, nous demandons la... Donc, attends, tu peux juste redire, c'est quoi ce communiqué un peu ?
3: Communiqué du STUX et du STA, syndicat des travailleuses unies de la culture et du spectacle et syndicat des travailleuses artistes auteurices de la CNTSO, paru en avril 2026. Pour des fêtes libres et contre les projets de loi 1133 et Riposte.
2: Pour des fêtes libres, contre les projets de loi 1133 et Riposte. En tant que travailleuse du spectacle, nous demandons l'abandon total des projets de loi 1133 et Riposte, criminalisant les rave parties et les fêtes libres, et souhaitons alerter sur les dérives sécuritaires envers les pratiques culturelles libres et non marchandes.
3: Alors que le secteur culturel est attaqué de toutes parts avec des baisses de financement drastiques, des abus managériaux et une infiltration croissante de l'extrême droite et ses idées réactionnaires, le gouvernement et son allié du parti Horizon souhaitent légiférer pour réprimer les fêtes libres avec
2: un arsenal judiciaire proche de l'antiterrorisme. Nous tenons à rappeler que les fêtes libres sont issues de nos cultures populaires, que ce soit des carnavals occitans, antillais ou ch'tis dans les rues, des concerts punk rock en hangar industriel, des guinguettes sauvages en bord de rivière, des rêves parties dans les champs, du spectacle de rue qui tape la manche, des clubs de jazz dans des caves ou des blocs parties sur des dalles, le spectacle, la musique, la danse n'ont fait que se développer, se transmettre et vivre dans des espaces non maîtrisés par le pouvoir politique.
3: S'il fallait encore une nouvelle preuve de la montée du fascisme, ces attaques disproportionnées contre des pratiques culturelles en seraient une de plus. Dans le projet de loi Riposte de Laurent Nunez, il est proposé 2 ans de prison et 30 000 euros d'amende pour un délit d'organisation d'événements musicaux illégal, la confiscation complète du matériel de sonorisation, des véhicules, ainsi qu'un retrait de permis d'une durée de 3 ans.
2: Les attaques envers les pratiques de réduction des risques accroissent les risques pour les participants et les participantes, et l'utilisation de tout l'arsenal technologique via la surveillance algorithmique est un autre cap franchi dans cette proposition de loi. Nous sommes nombreux et nombreuses à être artistes, techniciens, techniciennes,
3: spectateurs, spectatrices, bénévoles ou salariés, amateurs ou professionnels, souvent les 7 selon les jours de la semaine.
2: Nos pratiques culturelles seront toujours à l'étroit dans les lieux institutionnels ou commerciaux, et ce même quand ils ne revêtent qu'un vernis underground.
3: Nous n'oublions pas que la continuité de revenus que certains et certaines d'entre nous avons acquises via le régime de l'intermittence nous permet aussi de nous dégager du temps pour créer et faire exister une culture qui n'a pas sa place
2: dans les programmes culturels institutionnels
3: ou pour générer de l'argent.
2: Nos pratiques ne rentreront jamais dans des cases et tous ensemble nous nous battrons contre les lois liberticides. Que raconte sur lui-même un pouvoir politique qui a peur des auto-organisations populaires festives ?
3: Tous ensemble, rassemblons-nous partout pour exiger le retrait total des propositions de loi 1133 et Riposte. 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
1: Parce qu'un peuple isolé consomme et se résigne, un peuple réuni discute, crée et réfléchit collectivement. Depuis des années, médias et responsables politiques fabriquent la figure du teufeur dangereux. Bruyant, irresponsable, marginal, c'est pratique. Il faut toujours un coupable à faire montrer du doigt pour éviter de parler du reste. Scandale politique, destruction des services publics, violence sociale, corruption ou incompétence.
2: Pendant qu'on débat pendant 3 jours sur le fléau des enceintes dans les champs, personne ne parle des vrais responsables du malaise social. Le plus inquiétant, c'est que ces lois ne touchent jamais uniquement leur cible officielle. Quand l'État obtient un nouvel outil de contrôle, il finit toujours par élargir son usage. Croire que cela ne concerne que les teufeurs, c'est oublier que toutes les restrictions de liberté commencent par viser une minorité jugée facile à attaquer.
1: Et soyons honnêtes, nous participons aussi à cette dérive par fatigue, par résignation ou par confort. On finit par accepter l'idée qu'être libre doit forcément être encadré, surveillé, déclaré, validé.
2: Même la contestation doit désormais entrer dans des cases. Manifester, oui, mais à l'heure prévue, sur le trajet autorisé, sous surveillance et avec dispersion obligatoire avant la tombée de la nuit. Le pouvoir tolère uniquement les formes de contestation qu'il peut gérer. Il déteste celles qu'il ne contrôle pas.
1: C'est aussi pour ça que les fêtes libres dérangent. Elles échappent aux logiques marchandes, aux institutions et à l'organisation verticale habituelle. Elles créent des espaces autonomes en dehors du cadre établi.
2: Défendre la free party, ce n'est pas forcément aimer la techno. C'est défendre l'idée qu'on peut encore se retrouver librement.
3: Juillet 2021, 19h10.
4: Vin d'honneur. Aller chercher à boire pour s'occuper les mains. Aller chercher à manger pour faire quelque chose. Se coller à ceux que l'on connaît, surtout ne pas les perdre. Et soudain, se retrouver avec une personne que l'on connaît, mais à qui on n'a rien à dire. Prier pour qu'elle ait plus de conversation que soi. Répondre à ses questions tant bien que mal. Se demander si finir chaque phrase par « et toi ?» c'est poli ou pas. Est-ce que ça montre pas qu'on a un manque cruel d'intérêt ou d'imagination ?

0: Je pars aux toilettes alors que je n'en ai pas envie. 23h30. Fermer les yeux quelques instants. Sentir la musique glisser partout. Il n'y a plus rien autour. Je suis une autre personne. Est-ce que c'est l'alcool ou la fête qui me fait devenir autre? Je fais en sorte de paraître plus saoul que je suis. Je veux être cette personne drôle, sociale, sociable. Je veux danser sans avoir rien à foutre des autres. Mais je sens que je joue. Je sens qu'à l'intérieur de moi, c'est parfois faux. Mais j'ai l'impression que je ne suis pas assez joyeuse comme tout le monde. Ce n'est pas assez, cela devrait être plus. Je ne suis plus rien face à leur joie. Joie forcée, surjouée, je ne sais pas, mais elle a l'air vraie, leur joie. Et moi la mienne, cette joie. À quel point est-elle surjouée? J'ai envie que tout cesse, qu'on me dise « moi aussi je ressens ça ». Le brouillard se dissipe, c'est l'océan de nuit qui l'avale. Les masques tombent, j'y vois les comédiens. Une grande farce, tout est faux, ils jouent bien leur rôle, faire la fête pour oublier. C'est peut-être ce qui me rend le plus triste. Je pense à mon amie Marine, qui me paraissait si joyeuse et qui a quitté la scène un soir d'été en se quittant la vie. Je prends mon téléphone, j'écris dans une note à parler à la psy pourquoi les mariages me rendent triste, les fêtes aussi.
1: Pas le dernier.

0: Chères toutes, en ce moment, mon endroit de fête, c'est surtout ça.
1: Donc le combat commence avec deux adversaires. Un combat d'anglais, je le rappelle, à 70% d'intensité. Encore une fois, personne n'y croit.
0: Sans être monomaniaque, je crois que je vous parlais déjà la dernière fois de mes courbatures liées à un gala de boxe. Bon, bah le gala en lui-même, ça se passe comme ça.
1: Boxe ! Une volonté de boxer dans toute la chapelle.
2: Mais c'est ce qu'on appelle une chute scandinave.
0: La bagarre, des paillettes, des copains, du fun.
3: Est-ce que j'ai pour lever la main ?
2: Arrêtez d'embêter les combattants derrière.
0: Nous, ce qu'on veut, c'est essayer de créer des espaces où tout le monde peut se rencontrer, où tout le monde peut décider de monter sur le ring, parce que le ring, c'est une scène aussi. Et quand on monte dessus, on peut avoir envie de s'envoyer des grosses patates, mais aussi de faire de la bagarre rigolote, de faire du 4 chaussettes, de se battre les yeux bandés, de simuler un jeu vidéo, ou de monter à 3 sur le ring, ou plus. Peut-être même des fois, on vient juste pour taper sur une piñata.
2: Vous ne voyez pas les guillemets quand on dit 70%.
1: Et ça s'enchaîne. J'ai déstabilisé.
2: Ah là là.
1: Impeccable.
2: Quel rythme. Ça va plus vite que la gentrification à Toulouse.
0: Mon rapport à la fête a un peu changé ces derniers temps. Et ce que j'ai beaucoup envie de faire, c'est de danser et bouger mon corps. Avec la boxe. Avec la musique, avec les amis.
2: Son adversaire quitte le centre comme les squats à Toulouse. Il y en a deux encore.
0: Il y a plein de choses d'autres qu'on partage dans ces espaces. Ça nous permet de se rencontrer depuis différentes villes, de se raconter ce que ça nous fait de se taper dessus, de se rencontrer en se tapant dessus. Et puis on a envie que tout le monde se sente légitime de grimper sur le ring. Parce que c'est pas rien comme sensation. Bon, en fait, je pourrais vous parler de ça pendant des heures, je pense. Donc je vais vous laisser, mais je vous invite à venir au prochain. Et on fera la fête ensemble.

0: Menstruel, adjectif.
1: Cavaleuse, Visionne. Substantif.
0: Par rapport au menstru.
1: Argot.
2: Éclaté, verbe intransitif.
3: Clandestine, adjectif.
2: Les menstruels, correspondance éclatée à X voix.

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qu'à contraire, tout ce que vous direz pourra et sera utilisé contre vous devant un tribunal. Vous avez le droit de consulter un avocat et d'avoir un avocat présent lors de l'interrogatoire. Vous pourrez décider à n'importe quel moment d'exercer ses droits.

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